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2: Bonjour à toutes et à tous. RFI Matin commence. C'est maintenant le début de 3 heures d'infos, de chroniques, de reportages et d'invités. On sera dans une heure à Damas où Emmanuel Macron est en visite et on parle aussi du début du sommet de l'OTAN. Notre invité à 8h20 ce matin, l'amiral Pierre Vendier, chargé de piloter la transformation de l'Alliance. D'abord à 7h, c'est le journal présenté par Julien Coquel-Rohem. Bonjour Julien.
4: Bonjour Andréane. À la une, impossible coup de tonnerre dans le ciel politique français. Marine Le Pen sera-t-elle tout à l'heure déclarée inéligible pour de bon à l'élection présidentielle de l'an prochain? On part dans un instant à la cour d'appel de Paris qui doit rendre son jugement dans l'affaire des assistants parlementaires de son parti au Parlement européen. L'actualité également, c'est l'Iran, où derrière la vitrine des obsèques d'Ali Khamenei, la répression ne fait qu'empirer, vous l'entendrez. Dans ce journal aussi, l'Ukraine au cœur du sommet de l'OTAN aujourd'hui en Turquie. Et puis les États-Unis battus à domicile et à plate couture. Cette nuit, l'élimination des Américains en Coupe du Monde de foot. 4-1 contre la Belgique.
2: Rarement une décision de justice aura été aussi attendue.
4: Elle qui pourrait, pour la première fois en France, empêcher une candidature à l'élection présidentielle dans moins d'un an, la chef de file de l'extrême droite, Marine Le Pen, sera fixée cet après-midi sur son sort judiciaire et politique, et plus précisément sur son inéligibilité après 3 candidatures à l'Élysée. Le jugement de la cour d'appel de Paris dans l'affaire des assistants parlementaires d'eurodéputés du Rassemblement National, ex-Front National, 25 prévenus dont le parti avait été condamné en première instance pour avoir détourné plusieurs millions d'euros de fonds européens. Bonjour Laura Martel.
5: Bonjour.
4: En direct avec nous de la cour d'appel de Paris, où à plus de 6 heures du jugement, les journalistes patientent déjà.
5: Oui, les juges ont eu 5 mois pour trancher. D'un côté, le parquet qui estime que Marine Le Pen a été l'instigatrice d'un système de détournement organisé et durable. De l'autre, la position de la chef de file du RN qui a concédé en appel qu'un délit a pu être commis. Mais dans ce cas, ce n'était pas intentionnel, plaidant la bonne foi et ses avocats la relaxent. C'est l'idée d'un délit commis à l'insu de son plein gré, a ironisé le parquet qui a mis en avant dans ses réquisitions des échanges internes au parti et notamment ce mail dans lequel un eurodéputé alerte le trésorier. Ce que Marine nous demande équivaut qu'on signe des emplois fictifs. Réponse, je crois bien que Marine sait tout cela. 4 ans de prison, dont un ferme, et 5 ans d'inéligibilité ont été requis.
4: Et après cette décision attendue cet après-midi, Laura, quels sont les scénarios possibles quant à la candidature de Marine Le Pen ?
5: Eh bien, la relaxe écarterait évidemment tous les obstacles à sa candidature, mais en cas de condamnation, le chemin serait étroit. Première chose à prendre en compte, la peine complémentaire d'inéligibilité. Si elle est inférieure à 2 ans, Marine Le Pen serait éligible du fait, paradoxalement, de l'exécution provisoire qu'elle avait contestée en première instance et qui a fait démarrer la période d'inéligibilité au 31 mars dernier. Mais il faudra prendre en compte aussi l'éventuelle peine de prison ferme. Si elle est inférieure à 2 ans, Marine Le Pen pourrait avoir une peine aménagée sous bracelet qui n'empêcherait pas sa candidature. Mais là, elle-même a déjà fait connaître son choix. Pas question de faire campagne sous bracelet. Enfin, Marine Le Pen, comme le parquet, pourrait se pourvoir en cassation, ce qui suspendrait l'éventuelle peine de prison. Par contre, sur la suspension de l'inéligibilité, il y a un débat juridique qui n'est pas besoin de détailler, car là encore, Marine Le Pen a déjà dit que la décision de la Cour de cassation interviendrait trop tard pour faire campagne. Dans ce cas, c'est donc Jordan Bardella qui serait le candidat du RN.
4: Laura Martel, en direct de la Cour d'appel de Paris, on suit cette décision de justice avec vous tout au long de la journée.
2: C'est une visite historique selon l'agence officielle syrienne.
4: La première d'un chef d'État occidental depuis la chute du régime de Bachar al-Assad en Syrie en décembre 2024. Emmanuel Macron est arrivé hier soir à Damas pour rencontrer son homologue Ahmed al-Shara et pour soutenir, dit-il, une Syrie souveraine, unie dans sa pluralité et en paix avec ses voisins. Après déjà la levée des sanctions contre le pays, cette visite est-elle un signe que la Syrie revient dans le jeu des nations? C'est en tout cas ce qu'espéraient hier ces Damascènes rencontrés par Sophie Guignon.
6: Sur la route de l'aéroport de Damas, des drapeaux français ont été hissés pour accueillir Emmanuel Macron. Cette visite présidentielle donne de l'espoir à Imad Badel, épicier.
7: La visite de Macron à Damas nous donne de l'optimisme pour l'avenir. On était isolés de tous les pays du monde et maintenant on avance pas à pas. On sort de 15 ans de guerre, notre pays est très détruit. On va reconstruire la Syrie, mais j'espère que ça ne se fera pas sur le dos des citoyens.
6: Une reconstruction estimée à plusieurs centaines de milliards d'euros. Maya, médecin, rêve, elle, de pouvoir voyager avec moins de restrictions.
8: J'espère qu'il y aura plus de coopération entre les deux pays et plus de facilité de visa pour que les Syriens puissent voyager plus facilement en France. Que les Français reviennent en Syrie aussi, comme c'était avant.
6: Pour les jeunes, comme Akram El Hayek, 28 ans, c'est avant tout le travail qui compte.
9: Moi, je suis ingénieur et je travaille comme vendeur. Que ce soit moi ou mes amis, on pense tous à partir car il y a trop peu d'opportunités de travail. J'espère qu'il y aura plus d'opportunités d'emploi, que le pays soit plus facile pour nous.
6: Un jeune Syrien sur trois est sans emploi, d'après la Banque mondiale. Sophie Guignon, Damas RFI.
4: L'espoir des Syriens, notamment sur le plan économique, alors qu'Emmanuel Macron est à Damas, accompagné notamment des patrons de l'armateur CMA-CGM, Rodolphe Saadé, et de Total Energy, Patrick Pouyanné, le président syrien Ahmed Al-Shara, a vanté hier soir les énormes opportunités d'investissement en Syrie.
2: Dans la région, Julien, l'Iran, à nouveau accusé d'avoir frappé des navires dans le détroit d'Ormuz.
4: Des responsables américains interrogés par le site d'information Axios imputent aux gardiens de la révolution des tirs de missiles contre plusieurs navires. Téhéran continue de revendiquer le contrôle du détroit d'Ormuz dans ses négociations avec les États-Unis. Et hier, Donald Trump a de nouveau menacé de finir le travail par la force, faute d'un accord avec Téhéran.
2: Le risque de nouvelles tensions alors que l'Iran se livre depuis samedi à un important exercice de propagande.
4: Les obsèques nationales d'Ali Khamenei, l'ancien guide suprême tué au premier jour de la guerre et dont la dépouille a traversé les rues de Téhéran hier avant d'arriver dans la ville sainte de Qom. Des foules immenses se sont rassemblées pour lui rendre hommage et afficher leur soutien au régime. Mais la réalité vécue par les Iraniens est tout autre. Une répression qui ne fait qu'empirer et qui devient de plus en plus difficile à raconter, Oriane Verdier.
10: Nos derniers échanges remontent au massacre de janvier dernier. Celle que nous appellerons Azadeh pour sa sécurité était alors sous le choc après le bain de sang mené par les autorités contre les manifestations anti-régime. Et puis il y a eu la guerre et rapidement la mort du guide suprême. La jeune femme a alors cru à un changement. J'étais heureuse, dit-elle, mais nous ignorions qu'il y avait autant de commandants chez les gardiens de la révolution, poursuit-elle. Les États-Unis et Israël en ont tué beaucoup, mais eux sont toujours au pouvoir. Aujourd'hui, elle avoue être désespérée entre la destruction, un possible retour de la guerre, l'inflation, le chômage, la répression et l'abandon de la communauté internationale. Les gens disent que les Iraniens doivent changer eux-mêmes leur régime. Mais comment voulez-vous qu'on fasse, lance-t-elle. Ils ont tué plus de 40 000 personnes en janvier. Mais eux, ils sont toujours là. Azadeh accuse le régime de chercher à créer la division au sein même de la population iranienne en choyant leur soutien et en oppressant les autres. Elle prend l'exemple de ses collègues, professeurs, 20 sont opposants et 2 soutiens du régime. Mais ils ont le pouvoir, explique-t-elle. Ils peuvent facilement nous faire arrêter ou même nous faire pendre. Notre interlocutrice prend soin de supprimer chaque message après réception. Cet échange pourrait lui coûter la vie.
4: Oriane Verdier.
2: Plus de 430 drones ukrainiens lancés vers Moscou et un mort dans une attaque sur la région russe de Belgorod cette nuit.
4: Alors qu'hier, des frappes russes sur l'Ukraine ont fait au moins 28 morts, le conflit sera de nouveau aujourd'hui au cœur du sommet de l'OTAN qui s'ouvre à Ankara. Volodymyr Zelensky est attendu en Turquie pour un dîner de travail avec ses homologues et une rencontre avec Donald Trump, avec une priorité, obtenir la garantie de nouvelles livraisons de munitions pour la défense antiaérienne ukrainienne, Luc Alazo.
11: Le président Zelensky l'a reconnu quelques heures à peine après cette nouvelle attaque. L'armée ukrainienne n'a pas été capable d'intercepter les missiles balistiques qui ont visé Kiev dans la nuit de dimanche à lundi. L'Ukraine fait face à une pénurie critique inédite d'intercepteurs pour ses systèmes Patriot, aujourd'hui les seuls capables de protéger son ciel contre ce type de missiles russes. À la veille du sommet de l'OTAN, Volodymyr Zelensky a donc décidé de mettre la pression sur ses alliés tant que les munitions pour armer les Patriotes restent dans les entrepôts occidentaux, affirme-t-il. Cela ne fera Irak encourager la Russie à poursuivre ses frappes contre des immeubles résidentiels. Les patriotes, c'est donc la priorité ukrainienne à Ankara, mais Kiev attend aussi une confirmation plus large, celle d'une aide militaire de 70 milliards d'euros pour 2026, un engagement qui devrait inclure des équipements, de l'assistance et de la formation, mais auquel Washington ne devrait pas contribuer directement. Le président ukrainien devrait également rappeler le prix payé par son pays pour la sécurité euro-atlantique, tout en maintenant la perspective d'une adhésion future à l'Alliance. À Kiev, Luc Alazo, RFI.
4: Et le sommet de l'OTAN où les Européens vont à nouveau tenter de montrer à Donald Trump leurs efforts pour augmenter comme il le veut leurs dépenses de défense. Des contrats d'armement se comptant en dizaines de milliards de dollars selon le secrétaire général de l'Alliance, Mark Rutte. Le président américain estimait encore jeudi dernier qu'il était ridicule pour les États-Unis de maintenir une relation unilatérale avec l'Alliance Atlantique.
2: C'est une étape de plus dans le divorce entre la France et le Burkina Faso.
4: Après la rupture unilatérale des relations diplomatiques entre les deux pays annoncée le 26 juin par la junte à Ouagadougou, elle prend désormais forme. Des deux côtés, plus aucun diplomate français n'est présent au Burkina Faso depuis la semaine dernière. Et les diplomates burkinabés en France avaient jusqu'à hier soir pour plier bagages. Eva Massi.
12: Le rappel des diplomates burkinabés présents en France et celui des diplomates français au Burkina Faso était prévu et suit la feuille de route initiée par Ouagadougou. Le 26 juin, le régime du capitaine Ibrahim Traoré avait annoncé de façon unilatérale la rupture des relations diplomatiques avec la France en accusant Paris d'activisme incessant contre ses intérêts et de soutien à des réseaux subversifs. Suite à cette annonce, le chargé d'affaires du Burkina Faso à Paris avait été convoqué, le Quai d'Orsay lui signifiant, dans un esprit de réciprocité, que le personnel diplomatique burkinabé devrait également quitter la France sous 7 jours, soit jusqu'à ce lundi soir. Les autorités de Ouagadougou accusent la France de soutenir des groupes terroristes, ce que Paris dément et qualifie d'allégations complètement fausses. Le Quai d'Orsay ajoute « Nous condamnons fermement toutes les attaques terroristes et réitérons notre plein soutien aux populations qui sont les premières victimes de la crise en cours ». Cette rupture intervient après le départ des forces françaises du Burkina Faso, le rappel de l'ambassadeur de France à Ouagadougou et le rapprochement des autorités burkinabées avec de nouveaux partenaires, notamment la Russie.
4: Eva Massi.
2: Et puis la Coupe du Monde de foot et les États-Unis écrasés cette nuit par la Belgique.
4: Malgré la présence sur le terrain de leur meilleur buteur, Folarin Balogun, après l'annulation polémique de son carton rouge par la FIFA à la demande de Donald Trump, il aurait fallu cette fois plus qu'un coup de fil du président américain pour échapper à la réalité du terrain. Le naufrage de la sélection américaine battue 4 buts à 1 par les Diables Rouges. Cédric de Oliveira était sur place.
13: Une gifle, presque une humiliation à domicile. Team USA rêvait très grand dans cette Coupe du Monde. Et après ce duel contre les Belges, Mauricio Pochettino et ses hommes doivent se rendre à l'évidence. Ils n'ont jamais vraiment eu les moyens de se qualifier.
14: Ça a été dur dès le début. Il faut le dire, la Belgique a été meilleure que nous. Ce n'était pas notre jour. L'équipe n'a pas réussi à montrer ce qu'elle est capable de faire d'habitude. C'est la réalité.
13: Contrairement à leur début de tournoi, les Américains ont été timorés et leurs supporters comme Steven étaient tout simplement dépités après la rencontre.
15: On aurait dû gagner ce match. Ce n'est pas une bonne Coupe du Monde, c'est un échec. Il y avait une super ambiance avant le match, vraiment. On aurait dû en profiter, mais on ne l'a pas fait. C'est décevant de savoir qu'ils ont été bien meilleurs que nous.
13: Symbole de l'échec américain, Folarin Balogun, qui n'aurait pas dû jouer ce match, a été invisible, comme si le poids de sa présence était trop lourd à porter.
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17: Bonjour à tous et bon réveil, j'espère que vous allez bien. Je suis très heureux de vous retrouver sur Radio de la Save pour votre émission Chut, on écoute la télé, la quotidienne. Nous allons passer en revue votre soirée télé de ce mardi. On va vous parler de l'infomédia et puis vous décortiquer également notre sortie coup de cœur DVD VOD cette semaine. Alors c'est parti.
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17: Et on démarre tout de suite avec votre soirée télé de ce mardi 7 juillet sur TF1 ce soir. C'est la comédie romantique par excellence Coup de foudre à Notting Hill qui vous sera proposée avec Hugh Grant. Sur France 2, rediffusion du documentaire Règne animal, les jeux de l'amour. Et puis France 3 proposera une rediffusion de l'épisode Alexandra L intitulé Cœur de pierre. Canal Plus proposera le film L'agent secret avec Wagner Moura. Et puis sur France 4 ce soir, un taratata 100% live avec Oshi, Lio et Grégoire. Sur France 5, ce sera le film Tendre poulet avec Annie Girardot. Et puis sur M6 ce soir, les huitièmes de finale qui touchent à leur fin. Il n'en restera plus qu'un à disputer avant de connaître les huit nations qualifiées pour les quarts de finale. Sur Arte, Gardien de la Révolution, les maîtres de l'Iran, une série documentaire qui résonne toujours autant et qui est d'actualité. Et puis LCP nous proposera le documentaire Notice Rouge, la face cachée d'Interpol de Jean-Christophe Brizard. Sur Gulli, le film Yakari, la grande aventure. Sur TMC, 90 minutes enquête avec Tatiana Silva. Et puis TFX proposera le film Débarquement immédiat de Philippe de Chauvron avec Harry Habitant. Et puis sur ces stars, 40 ans de chansons françaises au programme. Et TF1 Série Film vous diffusera la suite de la série Balthazar avec Thomas Sisley et la saison 1 qui est en rediffusion. Sur Sister, le bonheur des uns. Et puis sur AMC Life ce soir, 100 jours à la maternité présentée par Karine Ferry. Et puis notre coup de cœur de ce soir, il va à RMC Découverte. Vous êtes très nombreux à aller y voir encore cet été, j'en suis sûr, en vacances, le Mont Saint-Michel. 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
17: Dans l'infomédia de ce mardi, nouveau numéro de Fort Boyard le samedi 18 juillet sur France 2. Comme les deux semaines précédentes, le programme animé par Cyril Ferraud débutera à 20h50. L'équipe sera composée pour ce numéro de Jérémy Frérot, de Scheim, de Manon Apiti-Brunet, escrimeuse, du journaliste Paul Laroutourou, ou encore de Nance Duking, rugbyman, et de Thierry, qui est directeur d'agence bancaire dans l'Essonne, qui représente les téléspectateurs. Ils joueront tous pour l'association Surf Rider Fondation Europe, qui est une association engagée depuis près de 30 ans dans la préservation des océans et du littoral. Elle agit contre les pollutions marines en menant des campagnes de sensibilisation, des actions de terrain et des projets de recherche basés à Biarritz. Elle mobilise citoyens, bénévoles et partenaires partout en Europe.
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17: Et dans nos coups de cœur DVD VOD, cette semaine, on retrouvera notamment le film de Pascal Bonitzer, Maigret, le mort amoureux, avec Denis Podalydès, Anne Alvaro, Emmanuel Guillot. Le commissaire Maigret est appelé en urgence au Quai d'Orsay. Monsieur Berthier Lagesse, ancien ambassadeur renommé, a été assassiné. Maigret découvre qu'il entretenait depuis 50 ans une correspondance amoureuse avec la princesse de Huynes, dont le mari, étrange coïncidence, vient de décéder. En se confrontant aux membres des deux familles et au mutisme suspect de la domestique du diplomate, Maigret va aller de surprise en surprise. On est un peu Agatha Christie cette semaine. Hein. Vous avez aussi en DVD, en VOD, Le crime du troisième étage. Film ce coup-ci de Rémi Besançon avec Laetitia Casta et Gilles Lelouch. L'histoire de Colette, une professeure de cinéma spécialisée dans l'œuvre de Hitchcock qui soupçonne son nouveau voisin d'en face d'avoir tué sa femme. Alors, réalité ou déformation professionnelle, son mari François, écrivain de romans historico-policiers, un peu désuet et d'abord sceptique face à l'obsession de Colette pour ce prétendu crime. Et il se laisse cependant embarqué dans cette enquête rocambolesque et à mesure que les indices s'accumulent et que le mystère s'épaissit, ce couple ordinaire se transforme en duo de détectives hors pair. Alors, y a-t-il vraiment eu un crime au troisième étage? Bande annonce.
22: Le crime était presque parfait. C'était sans compter sur votre humble serviteur.
23: C'est pas vrai.
24: C'est votre voisin du troisième étage. Il m'a demandé de distribuer des invitations pour venir le voir jouer dans sa pièce ce soir. Tenez.
25: Hey. Ou le
26: ça me l'est en plus. Ça va bien durer au moins deux heures, ça. Hein
0: 23h45.
5: 23h quoi ?
0: Eh ben oui, c'est marqué là, j'avais pas vu.
22: Oh, la soirée de merde.
5: Et vous, ça vous a plu ?
22: J'ai été transporté.
5: Si ça vous a pas plu, taisez-vous à jamais. Non, je plaisante. Bonne soirée.
22: Colette, on va pas empêcher les gens de s'engueuler, quand même.
0: C'était pas une simple dispute. Tu penses qu'on devrait appeler la police ?
22: Oh, ben oui, le FBI aussi, mais ça va pas ou quoi ? La dernière fois, on est resté bloqué 8 heures dans un train parce que t'étais sûr qu'il y avait une bombe dans une valise, il y avait rien.
17: Allez, on termine comme chaque jour par les anniversaires de stars. On va souhaiter un joyeux anniversaire à McFly, de McFly et Carlito, qui fête aujourd'hui ses 40 ans. Joyeux anniversaire également à Julien Doré, qui fête aujourd'hui ses 44 ans. Joyeux anniversaire à Bérénice Bejo, l'actrice fête aujourd'hui ses 50 ans. Et puis, on va souhaiter un joyeux anniversaire à notre amie Bénédicte Delmas, l'héroïne inoubliable de Sous le Soleil, qui fête aujourd'hui ses 54 ans. Et puis joyeux anniversaire à Aldebert aussi, le chanteur fête ses 53 ans aujourd'hui.
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17: 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La grande hebdo de Chute on écoute la télé, c'est tous les lundis, c'est de 14 à 15h, où pendant une heure on décortique ensemble l'actualité culturelle de la semaine avec tous nos invités. 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Alors sur ce, il ne reste plus qu'à vous souhaiter en tout cas une très belle matinée à l'écoute de nos programmes. Je vous retrouve tout à l'heure à 18h10 pour la deuxième quotidienne de la journée sur Radio de la Save. Passez une belle journée et à ce soir.
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6: Bonjour et bienvenue sur Radio de la Save, que vous pouvez écouter sur radiodelasave.com et sur le canal 102.8. Je m'appelle Melinda, élève du Collège Françoise Héritier en classe de 3ème 3, et aujourd'hui, dans le cadre de la Journée internationale de la femme, nous avons effectué un projet en classe sur la place des femmes. Pour cela, nous accueillons Livy, élève de 3ème 3 au Collège Françoise Héritier. Bonjour Livy.
7: Bonjour Melinda.
6: Aujourd'hui, nous allons parler de la place des femmes dans la littérature, notamment grâce à une autrice incontournable de la littérature anglaise, Jane Austen. Peux-tu nous la présenter ?
7: Oui, bien sûr. Jane Austen est née en 1775 en Angleterre, dans une famille modeste mais cultivée. Très jeune, elle est passionnée de lecture et commence à

0: opérer son humour, elle critique la société avec ironie, et ses personnages sont très modernes. Ses héroïnes sont intelligentes, elles réfléchissent par elles-mêmes et ne veulent pas se marier juste par obligation. C'est une vision assez avancée pour l'époque.
1: On peut dire qu'elle était en avance sur son temps.
0: Tout à fait. Et c'est sans doute pour cela que ces romans continuent de plaire aujourd'hui. Ils ont été adaptés en de nombreux films et séries. Par exemple, Raison et Sentiment, adapté en 1995 avec pour acteurs principaux Emma Thompson, Kate Winslet, Hugh Grant, Alan Rickman ou encore Greg Weis.
1: Oui, même des jeunes lisent encore aujourd'hui. Et c'est une preuve que ces histoires sont intemporelles. Plus de 200 ans après sa mort, Jane Austen reste une autrice majeure qui continue de nous faire réfléchir sur l'amour, la société et la place des femmes. Merci beaucoup Livy d'avoir été avec nous aujourd'hui.
0: Merci à vous.
1: Et merci à tous de nous avoir écoutés sur Radio de la Save. Nous vous rappelons que vous pouvez nous écouter sur radiodelasave.com et sur le canal 102.8. À très bientôt pour une nouvelle émission.

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1: Le comité des fêtes de l'Île Jourdain organise ses bals d'été sur l'esplanade des Pyrénées. Au programme de ce mois de juillet, mercredi 8, Jean-Pierre Laurence. Mercredi 15, Belle Cadence. Et mercredi 22 juillet, Jean-Pierre Laurence. C'est de 21h30 à 23h30. Venez danser tout l'été avec les bals d'été organisés par le comité des fêtes de l'Île Jourdain. Le comité des fêtes de l'Île Jourdain organise également la 35e journée champêtre le dimanche 12 juillet au bord du lac de l'Île Jourdain. Un grand vide-grenier, brocante, artisanat, gastronomie. Tous les renseignements au 05 62 07 21 96. 05 62 07 21 96 ou bien par mail à comitedesfetes.illejourdain@gmail.com. Buvette et restauration rapide assuré par le comité des fêtes, dimanche 12 juillet, 35e journée champêtre au bord du lac de l'Île Jourdain.
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2: Dans le Val d'Azun, un festival propose de ralentir, d'écouter et de réfléchir autrement au monde. Le festival éco-poétique Le Murmure du Monde, né en 2021, réunit écrivains, artistes et habitants. Une question demeure, la culture peut-elle transformer un territoire et ceux qui l'habitent ? Mathilde Walton, fondatrice du festival Le Murmure du Monde.
3: Le territoire était prêt pour accueillir ce type d'événement, ce type de problématique. La magie de ce festival, c'est précisément son environnement. On a créé le Murmure du Monde parce qu'il y avait une forme de nécessité pour nous à faire ça. Dans le fond, oui, on voulait que ça marche, mais j'ai envie de dire, même si ça n'avait pas marché, on l'aurait fait quand même. Et quelque part, c'est pas que j'ai jamais douté que ça allait répondre. Le pari, il a été la première année. Et comme ça a fonctionné immédiatement, on a compris que l'angle qu'on prenait pour parler de la bascule écologique, bah, en fait, il tapait juste.
2: Céline Gouzon, facilitatrice au tiers-lieu d'Azun à Aucun.
4: Le fait d'échanger, de rencontrer d'autres idées, je pense que oui, ça peut peser sur une manière de voir son territoire en tout cas, et de se sentir aussi la possibilité d'agir. C'est pareil, c'est pas quelque chose d'inaccessible. On peut tous être acteurs de notre territoire en participant à des initiatives comme le Murmure, en participant en étant bénévole au tiers-lieu ou en étant élu sur le territoire. Et ça, je pense que toutes ces initiatives-là permettent aux gens de se rendre compte que c'est possible. Toutes les questions qui concernent l'environnement et le patrimoine local, on voit que ça fait bouger un peu les frontières de ce qu'on imagine.
2: Karine Depeyre, libraire au Cairn.
5: On a tout de suite été très complémentaires et en fait, très vite, on s'est rendu compte que beaucoup de gens attendaient ce genre de choses. Donc, il y a eu un étonnement à la création, mais en fait, le Cairn a toutes ses propositions ont immédiatement pris. C'est vrai que plus on rajoute de nouvelles propositions et de nouvelles créations, moins les gens sont étonnés. Il y a un appétit toute l'année pour les événements, mais au moment du murmure, c'est tout simplement stupéfiant, émouvant et nourrissant.
2: Et les festivaliers, ils en pensent quoi de tout ça ? Quel rapport ont-ils avec ce festival ? Avec quoi repartent-ils chez eux ?
6: Plein de belles images, de beaux récits, de belles réflexions. Ça permet de réfléchir sur le monde. Puis beaucoup de partage entre les personnes. Donc c'est très agréable.
7: Avec des gens comme vous, ça me requinque. Je me dis, en fait, on va peut-être arriver à faire quelque chose par addition des idées, des solidarités, des courages. Voilà.
2: Et si une vallée pouvait influencer la façon dont on décide ? Ce numéro de 180 secondes a été réalisé par Fréquence Plus pour l'Assemblée régionale des radios associatives dans le cadre d'un partenariat avec la région Occitanie-Pyrénées-Méditerranée.
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1: Bonjour, aujourd'hui je vous reviens avec un livre d'un auteur de la région, puisque c'est un auteur qui est de Lévignac. Et oui, on a des petites merveilles à Lévignac. Donc le livre qu'elle a écrit, c'est le premier, parce qu'elle en a fait deux. Donc le premier que je vous présente, c'est « Ne me regarde pas », une injonction, Martine Grandjean Marquès aux éditions MVO. C'est un livre qui va parler justement comment on se construit avec des injonctions comme ça. C'est l'histoire de la petite Léa qui de tout temps a entendu sa mère lui dire « ne me regarde pas ». Et effectivement, cette petite fille, évidemment, on fait des suppositions. Elle fait des suppositions, surtout que quand elle vit seule avec sa mère, quand elle va en ville, les gens se détournent de leur chemin. Donc elle en a conclu qu'elle était très très laide. C'est quand on a une maman qui nous dit ça, qui nous prend jamais dans les bras, c'est très compliqué. Donc on se fait des films, on fait des suppositions, et il y a beaucoup beaucoup de choses qui passent dans la tête des enfants. Donc c'est la petite Léa qui se construit comme ça jusqu'à ce que sa maman décède, et elle est prise en charge par sa tante, qui est la sœur de sa maman, qu'elle ne voyait pas, qu'elle ne connaissait pas. Et là, dans cette famille aimante, elle va être entourée, elle va être aimée, elle va découvrir qu'il existe autre chose. Et elle va aussi, au fil du temps, essayer de se reconstruire en apprenant la vérité, en apprenant pourquoi cette injonction. Elle va découvrir, ce qu'elle va découvrir va l'étonner, va la surprendre. C'est un livre qui est très chouette parce que justement, ça parle de la résilience, ça parle de comment on se construit sans l'amour d'une maman, et est-ce qu'on peut passer au-dessus de tout ça ? Est-ce que la vie, est-ce que les gens qu'on va rencontrer par rapport à ça, par rapport à la suite, est-ce qu'on arrive à atteindre cette résilience qui va nous permettre d'être complètement épanouis ? Alors, je ne vous dis pas la suite, parce que l'intérêt, c'est d'aller le découvrir par vous-même. Je vous présente donc « Ne me regarde pas » de Martine Grandjean Marquès aux éditions MVO.

Bienvenue dans la Minute Peps de Cindy. Chers auditeurs, je dispose d'une minute pour vous aider à mieux gérer votre stress. Défi relevé, c'est parti. Si vous ressentez une pression excessive, sachez qu'il est possible d'y remédier. Aussi, voici pour vous deux approches originales pour vous y aider. Suggestion numéro 1. Chaque matin, pratiquez la danse du stress. Choisissez une chanson joyeuse et énergique et dansez dessus durant tout le temps où vous vous brossez les dents. Laissez-vous aller au rythme de la musique en souriant. Ces actions conjointes libèrent des endorphines et réduisent le niveau de cortisol qui correspond à l'hormone du stress. Cela vous permettra de commencer votre journée avec une plus grande vitalité. Suggestion numéro 2. Chaque soir, pratiquez l'écriture expressive. Prenez 2-3 minutes pour écrire dans un journal vos pensées, émotions ou préoccupations du jour. Laissez libre cours à vos sentiments sans jugement ni censure. En finissant, prenez le temps de réfléchir à ce que vous avez écrit et complétez systématiquement ce travail avec 3 choses positives qui se sont produites au cours de la journée. Ces exercices vous aideront à évacuer le stress accumulé et à vous concentrer sur les aspects positifs de la vie. Vous voilà, je l'espère, motivé pour introduire au cœur de vos journées de petits rituels capables de faire vos yeux briller. Belle journée à vous, pleine de peps et d'entraînement.

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2: RFI, 9h à Paris, 10h à Ankara.
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2: Et 7h en temps universel, l'heure de retrouver Julien Coquerel-Rohem pour le journal.
4: Et à la une des promesses sonnantes et trébuchantes pour tenter de contenir la colère de Donald Trump, les pays européens de l'OTAN vont sortir à nouveau le carnet de chèques aujourd'hui pour montrer à Donald Trump qu'ils tiennent leurs engagements sur leurs dépenses militaires. On retrouve dans un instant notre envoyé spécial au sommet d'Ankara. Dans l'actualité également, Marine Le Pen bientôt fixée sur son avenir politique. La triple candidate de l'extrême droite à l'Elysée connaîtra aujourd'hui la décision de la Cour d'appel de Paris sur son inéligibilité dans l'affaire des assistants parlementaires du Rassemblement National au Parlement européen. L'info ce matin, c'est aussi l'Iran, accusé de nouvelles frappes dans le détroit d'Ormuz, alors que les obsèques d'Ali Khamenei se poursuivent aujourd'hui. Un signe de détente entre Madagascar et les Comores, la liaison aérienne va bientôt reprendre entre les deux pays. Et puis, c'en est fini pour les États-Unis, éliminés cette nuit de leur propre Coupe du Monde de foot par la Belgique.
2: Des promesses pour tenter encore une fois d'amadouer Donald Trump.
4: Lui qui disait encore jeudi dernier trouver ridicule que les États-Unis maintiennent une relation unilatérale, selon lui, avec l'OTAN. Lui qui menace régulièrement de quitter l'Alliance Atlantique. Le président américain attendu à Ankara aujourd'hui pour un sommet de l'OTAN dont l'ordre du jour va beaucoup ressembler à celui de l'an dernier. Bonjour Julien Chavanne.
5: Bonjour à tous.
4: Envoyé spécial de RFI pour suivre ce sommet en Turquie où Donald Trump sera une nouvelle fois au centre de l'attention et où les Européens vont encore une fois lui parler d'argent.
5: Exactement, parce que depuis un an, Donald Trump met la pression sur ses alliés pour qu'ils dépensent plus et vite, et il vient en quelque sorte relever les compteurs à Ankara. L'objectif affiché, c'était les fameux 5%, 5% du PIB fixé l'an dernier aux Pays-Bas. Alors Mark Rutte, le secrétaire général de l'ONU, éternel optimiste, assure que tout va bien se passer, que les alliés des États-Unis ont mis la main au portefeuille comme jamais, plus de 120 milliards d'euros en plus en seulement un an. Mis à part l'Espagne qui résiste, tous ont joué le jeu, des dizaines de milliards de dollars de contrats sont annoncés. Mais pas sûr que cela suffise à contenter le président américain, toujours vexé de ne pas avoir été suivi dans sa guerre contre l'Iran, d'autant plus qu'il promet des annonces ici, une OTAN 3.0, selon les mots de son ministre de la guerre, Pete Hegseth. Les Européens angoissent déjà à l'idée que la Maison-Blanche accélère encore son désengagement.
4: Et tout ceci, Julien, va se jouer chez Recep Tayyip Erdogan, le président turc et hôte de ce sommet, que les Européens regardent toujours avec méfiance, mais qui est peu à peu devenu incontournable.
5: D'autant plus que la Turquie, c'est la deuxième force de l'OTAN derrière les États-Unis. Ce n'est donc pas vraiment le moment de s'en passer alors que Washington s'en détourne. Puissance militaire, acteur diplomatique de taille, la Turquie soutient militairement l'Ukraine, mais garde toujours des relations avec la Russie. En plus, Donald Trump aime bien Recep Tayyip Erdogan, le président turc qui veut profiter à fond de ce sommet pour mettre un pied dans la défense européenne et aussi pour en faire la vitrine de son pouvoir. Les rues d'Ankara sont couvertes d'affiches aux couleurs de l'OTAN. Et la police aussi est omniprésente.
4: Et à l'image de la répression menée par le pouvoir ces derniers jours.
5: Des centaines d'arrestations dans les rangs de l'opposition, des journalistes interdits d'accès au sommet. Deux journalistes turcs ont encore été interpellés et placés en garde à vue ces dernières heures, dans le silence pesant des pays invités qui ne veulent surtout pas brusquer leur hôte. Mark Rutte, le chef de l'OTAN, a osé un léger rappel à l'ordre hier en conférence de presse.
6: La démocratie ne se résume pas aux élections. Elle implique aussi, bien entendu, que les citoyens puissent organiser des manifestations s'ils le souhaitent. C'est donc bien plus que de simples élections libres.
5: Et c'est dans une ville donc sous cloche que les dirigeants de l'OTAN sont attendus dans les prochaines heures ici à Ankara.
4: Julien Chavanne, merci beaucoup. Vous suivez sur place ce sommet de l'OTAN où est attendu aussi Volodymyr Zelensky, le président ukrainien, qui doit rencontrer ses homologues ce soir et s'entretenir demain avec Donald Trump pour tenter notamment d'obtenir la garantie de nouvelles livraisons de munitions pour la défense antiaérienne ukrainienne. Les frappes de l'armée russe ont encore tué 28 personnes au moins hier en Ukraine. De son côté, l'armée ukrainienne ukrainienne qui continue son offensive aérienne contre le territoire russe. Le maire de Moscou annonce que plus de 430 drones ont été lancés vers la capitale russe dans la nuit. Le gouverneur de la région de Belgorod annonce de son côté que des frappes répétées de missiles ukrainiens ont fait au moins un mort et provoqué l'incendie d'une infrastructure.
2: En France, Julien, c'est un événement judiciaire, mais surtout politique aujourd'hui.
4: Et un possible coup de tonnerre à moins d'un an de l'élection présidentielle. Marine Le Pen pourrait-elle être empêchée de s'y présenter? Elle le saura cet après-midi quand la Cour d'appel de Paris rendra son jugement dans l'affaire des assistants parlementaires du Rassemblement National au Parlement européen. 25 prévenus, dont le parti d'extrême droite, avaient été reconnus coupables en première instance d'avoir mis en place un système pour détourner des millions d'euros d'argent public. La triple candidate à l'Élysée avait été condamnée en mars 2025 à 4 ans de prison, dont 2 ans ferme, 100 000 euros d'amende et surtout 5 ans d'inéligibilité. Raphaël Delvolvé, c'est donc l'heure de vérité.
7: Ce sera soit noir, soit blanc. Marine Le Pen a en tout cas tout fait pour que la situation soit connue dès ce soir, quitte à réduire ses chances de candidater. Une peine d'inéligibilité de 2 ans maximum assortie d'une peine de prison ne nécessitant pas de bracelet électronique. Et elle se présente un scénario génial dans l'esprit d'un haut responsable de la campagne du RN. Il ajoute, on aurait ainsi l'effet porteur phénix renaissant de ses cendres. En revanche, toute autre décision plus sévère disqualifierait Marine Le Pen. Cette issue très possible a été anticipée et impliquerait un rapide passage de relais à Jordan Bardella et un rôle inédit à assumer pour la leader naturelle du RN. Outre faire campagne pour son dauphin, elle devra aussi veiller à la cohésion du parti, au sein duquel des fissures entre les entourages bardellistes et marinistes sont apparues sur le fond et sur la forme pendant la séquence judiciaire. Bref, l'enjeu est important et les conséquences devraient atteindre en réalité tout le spectre politique. Et à cette heure, cette décision lourde n'est connue que par les seuls 3 juges de la Cour d'appel.
4: Raphaël Delvolvé, le jugement de la Cour d'appel attendu cet après-midi et le verdict politique prévu ce soir. Marine Le Pen tranchera la question de son avenir dans le journal de 20h de TF1. Jordan Bardella, qui pourrait devoir la remplacer, se dit serein et prêt à assumer les conséquences de la décision d'aujourd'hui.
2: À la une également, l'Iran, à nouveau accusé d'avoir frappé des navires dans le détroit d'Ormuz.
4: L'agence maritime britannique évoque un tir de projectile non identifié sur un navire de transport de carburant au large d'Oman. Des responsables américains interrogés par le site d'information Axios vont plus loin et imputent aux gardiens de la révolution des tirs de missiles contre plusieurs navires. Le risque de nouvelles tensions en marge des négociations avec les États-Unis. Et alors que l'Iran se livre depuis samedi à un immense exercice de propagande, les obsèques nationales de l'ancien guide suprême Ali Khamenei, pour lesquelles Téhéran a autorisé plusieurs médias étrangers, dont RFI, à entrer dans le pays après plusieurs mois de refus de visa. Il fallait, pour la République islamique, pouvoir montrer au monde entier les images de foules immenses venues rendre hommage à Ali Khamenei, tué au premier jour de la guerre, le 28 février. Montrer aussi la colère des partisans du régime, qui appellent désormais à la vengeance, avec des propos particulièrement radicaux. Reportage à Téhéran, Sami Bourlifa.
8: Au nom de Dieu, je m'appelle Doudaki et je suis citoyenne iranienne.
9: Je vois que vous avez entre les mains cette pancarte qui représente Donald Trump avec un viseur sur la tête et il y a écrit « There will be blood », donc le sang sera versé. Donc c'est ça votre message? Vous voulez que Donald Trump soit tué?
8: Tous les gens ici sont les soldats du martyr Khamenei et les soldats n'abandonnent jamais leur commandant. C'est Trump qui a tué Khamenei, alors nous souhaitons sa mort. Les propos sont radicaux. Non, ce qui est radical, c'est d'avoir bombardé une école au premier jour de la guerre et d'avoir tué près de 160 personnes, dont 120 enfants, rappelle avec amertume Doudaki. La colère est immense, brûlante. Elle surprend même Farshid. En 2020, ce partisan de la République islamique a participé aux funérailles de Qassem Soleimani, commandant des gardiens de la Révolution, lui aussi tué par une frappe américaine. À l'époque, les gens étaient dans le chagrin, mais aujourd'hui, les slogans scandés sont différents. Ils traduisent un sentiment profond, ça sort des tripes. Certains réclament la vengeance, et ce ne sont pas des slogans de circonstance, ils sont l'expression profonde de la société. Mais sont-ils représentatifs de la société iranienne ou uniquement des partisans de la République islamique? Ils sont surtout représentatifs des partisans de la République islamique. Mais regardez autour de vous, ils ne sont pas peu nombreux, conclut Farshid. Samy Bourfia, Téhéran.
4: Et une foule nombreuse encore ce matin dans la ville sainte de Qom, au sud de Téhéran, où la dépouille d'Ali Khamenei est arrivée hier après un long cortège dans les rues de la capitale. Le cercueil prendra aujourd'hui la route de l'Irak avant de retrouver la ville iranienne de Mashhad, où il sera inhumé jeudi.
2: RFI 8h10 à Dublin, l'Irlande est à Strasbourg aujourd'hui.
4: Dublin assure depuis le 1er juillet et jusqu'au 1er janvier la présidence tournante du Conseil de l'Union.
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10: Bienvenue dans Les Yeux au Ciel. La chronique qui vous emmène vers les étoiles, vers les mystères et les merveilles du ciel. Bienvenue dans Les Yeux au Ciel. La chronique qui vous emmène vers les étoiles, vers les mystères et les merveilles du ciel. La constellation que je vous propose d'observer aujourd'hui n'est pas spécialement grande ni visible, mais elle est d'une telle importance pour notre civilisation que tout le monde la connaît. Il s'agit de la petite ours, Urso Minor en latin, ou en langage astronomique international. Comme quoi, il n'y a pas que dans l'église qu'on utilise le latin, qu'on peut abréger en UMI. On l'appelle aussi le petit chariot parce qu'elle ressemble à la grande ours, le grand chariot qui est à côté d'elle. Ce qui fait que dans beaucoup de mythologies célestes, ces deux constellations sont associées. Par exemple, dans la mythologie grecque, la petite ours serait Arcas, le fils de Callisto. Callisto était, selon Ovide, la fille de Lycaon, le roi d'Arcadie. Zeus aperçut la jeune vierge, comme elle chassait en compagnie d'Artémis. Évidemment, Zeus, qui est un cœur d'artichaut, s'en est pris. Il voulut la séduire, en prenant l'apparence de Diane elle-même. Héra, qui découvrit le subterfuge, et qui entra dans une colère jalouse, la changea en ours, après qu'elle eut donné naissance à son fils, Arcas. Callisto est donc devenu une ours et Arcas, lui, continue à être un humain. Il grandit, sans connaître sa mère. Mais un jour qu'il participait à la chasse, la déesse Héra dirige Callisto, qui est une ours, vers l'endroit où se trouvait Arcas, dans l'espoir qu'elle soit transpercée de flèches. Mais Zeus intervint et enleva l'ours pour la placer parmi les étoiles, où Arcas la rejoignit, sous les noms de Petit Ours et Grand Ours. En astronomie babylonienne, la Petite Ours est connue comme le chariot de paradis. Elle est associée à la déesse Damkina. Et elle est listée dans le catalogue des étoiles qui s'appelle Mulhapin et qui a été créée plus de 1000 ans avant Jésus-Christ. Elle est classée parmi les étoiles d'Enlil qui constituent le ciel boréal. Chez les Grecs, elle est notée aussi comme l'ours phénicienne, par Strabon, qui est un géographe autour de l'an zéro, et qui, à partir d'une suggestion de Thalès, propose de faire de cette ours phénicienne une aide à la navigation, alors que jusqu'à maintenant, les Grecs utilisaient plutôt la grande ours. En effet, le point le plus intéressant d'Ursa Minor, c'est la présence de Polaris, qui est l'étoile polaire. Cette étoile brillante est l'unique point fixe du ciel, autour duquel semblent tourner toutes les autres étoiles. Cette étoile indique le nord. Dans l'Antiquité européenne, en l'absence d'instruments de mesure et de navigation, les marins comptaient surtout sur leur expérience, mais aussi sur l'expérience de leurs prédécesseurs. Ils suivaient des carnets de route, qu'on appelait des journaux de navigation ou des périples. Ces périples répertoriaient précisément les écueils, les hauts fonds, les caps à franchir. Ils étaient des sommes d'observations effectuées de génération en génération de navigateurs et qui donnaient une description très précise des côtes de la Méditerranée. Mais lors de traversées en haute mer, plus ou moins longues, le pilote du navire ne pouvait plus voir le littoral. Il devait alors compter sur lui-même pour déterminer sa route. Alors, faute d'instruments, les anciens ont recours à la pratique de la navigation à l'estime, qui consiste à évaluer au mieux la direction suivie et la distance parcourue. Alors, deux jours, le marin qui navigue en haute mer, pouvait s'orienter grâce au soleil, à condition d'avoir une notion du temps qui passe. De nuit, il s'oriente grâce aux étoiles, comme Ulysse se dirigeant grâce aux Pléiades à la Grande Ourse ou à Arcturus. L'apparition de certaines étoiles à une heure de la nuit signale une latitude particulière. Et on peut, en fonction de leur élévation, même approximative au-dessus de l'horizon, avoir une idée de la latitude. Comme nous l'avons déjà dit, la position de l'observateur modifie le ciel qu'il voit. Donc, à une saison donnée et à une heure donnée, la visibilité ou non d'une étoile ou d'une constellation donne à peu près une idée de la position de cet observateur, en tout cas de son positionnement nord-sud, ce qu'on appelle la latitude. En revanche, la détermination de positionnement est-ouest, qu'on appelle la longitude, est beaucoup plus délicate que celle de la latitude, car seule l'observation du temps et la conservation de cette notion à bord permet de calculer la longitude. Mais ça, c'est une autre histoire. Il est à noter que les Européens ne sont pas les seuls à naviguer à l'aide des étoiles. Dans le Pacifique, aussi, des peuples de marins se déplacent en regardant le ciel. Les ancêtres des Polynésiens, les Lapita, partirent de ce qui est aujourd'hui Taïwan et s'installèrent dans toute l'Océanie entre 1100 et 900 avant notre ère. Il existe même des preuves de la présence des Lapita dans l'archipel de Bismarck dès 2000 avant notre ère. Les Lapita et leurs ancêtres étaient d'habiles marins qui mémorisaient les instructions de navigation en fonction des étoiles et les transmettaient ces connaissances par le biais du folklore, des héros culturels ou encore des histoires orales.

Revenons à notre petit ours et aux autres récits mythologiques qu'il évoque. L'ancien nom de la constellation est Cynosura, qui signifie « la queue du chien » en grec. Alors pourquoi cette signification « la queue du chien » ? Le premier réflexe serait peut-être de chercher autour de la petite ours une autre constellation, qui serait le chien alors que la petite ours serait la queue du chien. Mais une telle constellation n'a jamais été identifiée dans la littérature. La queue du chien pourrait évoquer celle du chien que le musée du Louvre identifie au centre du zodiaque égyptien de Dendera. C'est un célèbre bas-relief en Égypte antique qui représente toute la voûte céleste et ses constellations. Il était placé au plafond d'une chapelle dédiée à Osiris, située sur le toit du temple d'Hathor à Dendera. Une autre tradition fait de Cynosura le nom d'une nymphe, décrite comme une des nourrices de Zeus, qui lui aurait dédié une place dans le ciel. Il existe de nombreuses propositions expliquant ce nom de petit chien ou de queue du chien. Parfois, on peut le connecter à une des variantes du mythe de Callisto, où son fils Arcas y est remplacé par un chien, qui est placé dans le ciel par Zeus au moment où il place la grande ours Callisto dans le ciel. D'autres ont aussi suggéré qu'une interprétation archaïque de la grande ours faisait d'elle une vache, formant un groupe avec le bouvier en tant que berger et la petite ours en tant que son chien. Vous voyez que les histoires sont bien nombreuses. Comme sa grande sœur la grande ours, la petite ours est constituée de 7 étoiles, mais qui à part Polaris ne sont pas très lumineuses. La plus connue de ces étoiles, évidemment, c'est l'étoile polaire. Elle est l'étoile la plus brillante de la constellation de la petite ours, dont elle marque la queue. Il s'agit de l'étoile visible à l'œil nu la plus proche du pôle nord céleste. Mais cela n'a pas toujours été le cas. En effet, l'axe de rotation de la Terre se déplace très lentement. Donc, la direction du nord se déplace aussi très lentement. Elle décrit un cercle entier sur environ 26 000 ans. Par exemple, dans le passé, il y a environ 4000 à 5000 ans, c'était l'étoile Tubane de la constellation du dragon qui servait d'étoile polaire. Mais elle était beaucoup moins lumineuse que Polaris. Par contre, dans environ 8000 ans, ce sera Deneb, la constellation du cygne. Et puis dans 12000 ans, ce sera Vega de la lyre, qui seront chacune à leur tour

0: L'étoile polaire est une étoile supergéante jaune. Elle est assez éloignée, car distante de plus de 400 années-lumière du système solaire. Ça veut dire que la lumière qui nous parvient maintenant quand on regarde l'étoile polaire a été créée il y a 400 ans. Cette étoile est une étoile variable. Ça veut dire que sa luminosité, appelée magnitude en astronomie, change au fil des jours. Alors, l'amplitude entre ces moments les plus brillants et les moins brillants a fortement décru durant le XXe siècle. Maintenant, elle est quasiment nulle et très difficile à voir à l'œil nu. L'étoile polaire, c'est en réalité une étoile triple. L'étoile supergéante, qui est l'étoile primaire, possède deux compagnons, qui sont des étoiles jaune-blanc, c'est-à-dire un peu plus chaudes que l'étoile supergéante orange. Mais la constellation de la Petite Ourse, ce n'est pas que l'étoile polaire. Prenons sa deuxième étoile la plus brillante. Elle s'appelle Kochab, qui vient de la phrase arabe qui veut dire l'étoile du Nord. Elle, c'est une supergéante rouge, ce qui veut dire que c'est une étoile de taille moyenne qui est sur la fin de sa vie stellaire. L'étoile devient alors plus grande, ce qui entraîne une diminution de sa température de surface et donc un rougissement de celle-ci. Car les étoiles les plus chaudes sont blanches, voire bleues, et les rouges sont les plus froides. Cette étoile, Kochab, possède une exoplanète qui tourne autour d'elle et qui a été découverte en 2014. Ce sont les deux étoiles les plus brillantes de la constellation. Et bien souvent, il est difficile de voir les autres. Alors, quand et comment observer la Petite Ourse ? Alors déjà, l'avantage de la Petite Ourse, c'est qu'elle est toujours visible tant qu'on est dans l'hémisphère nord. Et puis, elle n'est pas trop difficile à trouver si vous partez de la Grande Ourse. Alors, repérez bien la Grande Ourse. Et vous repérez dans cette casserole, le bord de la casserole justement, à l'opposé de la queue. Ce petit segment, on le reproduit 5 fois vers le haut de la casserole. Vous trouvez alors une étoile brillante, et ça, c'est l'étoile polaire, c'est Polaris. Et si l'environnement n'est pas trop lumineux, vous devriez voir le reste de la Petite Ourse. Polaris est en fait le bout de la casserole. Et vous trouverez une forme assez similaire à la Grande Ourse qui part de Polaris. À ce moment-là, vous savez que vous regardez vers le nord. Si les conditions ne sont pas optimales, vous ne repérerez sûrement que Polaris et Kochab. Mais les autres étoiles de la constellation, qui sont nettement moins lumineuses, sont plus difficiles à voir. Heureusement, la forme du chariot nous aide. Il est possible de mettre toutes les chances de notre côté pour voir le plus d'étoiles possible. D'abord, évidemment, on choisit une nuit sans nuages. Ça paraît évident, mais ça va toujours mieux en le disant. L'été, pour ça, est bien plus favorable. Ensuite, on évite les nuits de pleine lune, car la luminosité de notre satellite naturel fait vraiment concurrence aux étoiles les plus faibles. Et puis, il faut essayer de s'éloigner le plus possible des sources lumineuses artificielles. Les lampadaires, les maisons, les voitures. Il faut compter à peu près une vingtaine de minutes à nos yeux pour qu'ils s'habituent à l'obscurité. Et le maximum de sensibilité est atteint après environ 45 minutes dans l'obscurité ininterrompue. Alors prenez votre temps, éteignez votre téléphone portable. Dans les meilleures conditions, vous pourrez voir entre 2000 et 3000 étoiles différentes. Je vous laisse des infos complémentaires et des images sur notre page Facebook et sur le site radiodelasave.com où vous pourrez retrouver cette chronique en podcast.
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2: Merci de rester à l'écoute de RFI, il est midi à Paris et 10h en temps universel. Le journal, c'est tout de suite avec vous, Karine Bellicha, bonjour.
3: Bonjour Caroline, bonjour à tous. La visite en Syrie d'Emmanuel Macron se poursuit malgré l'explosion de deux bombes à Damas ce matin, à proximité de l'hôtel où le président français a passé la nuit. Il rencontre actuellement son homologue Ahmed Al-Shara au palais présidentiel. La lecture du délibéré à Paris va durer plusieurs heures. Un arrêt de la cour d'appel en forme de premier acte de la présidentielle qui aura lieu l'année prochaine. En France, Marine Le Pen, en tête des sondages, sera fixée sur son sort et saura si elle peut ou non se présenter. Ankara se barricade pour accueillir le sommet de l'OTAN dans la capitale turque. Les Européens sont bien décidés à prouver aux États-Unis de Donald Trump leur volonté de prendre en main la sécurité du vieux continent. La visite en Syrie d'Emmanuel Macron se poursuit donc malgré la double explosion qui a secoué les abords de l'hôtel où séjourne le président français. On retrouve tout de suite Sophie Guignon en direct à Damas. Bonjour Sophie, la visite continue malgré tout.
4: Oui, absolument. Cette visite présidentielle continue presque comme si de rien n'était au palais présidentiel. Les deux présidents, Emmanuel Macron et Ahmed Al-Shara, sont arrivés devant les délégations et viennent à l'instant de faire leur discours. Il a été beaucoup question de la reconstruction, du fait que la Syrie est un pays situé à un endroit stratégique, de tous les corridors énergétiques et de transport dans la région. Ce sont des discours qui sont résolument tournés vers l'avenir pour tenter de restabiliser la Syrie après plus de 13 années de guerre. Cette visite présidentielle, elle est très importante pour la Syrie, puisque avec Emmanuel Macron, il y a plusieurs grands chefs d'entreprise françaises. J'ai pu apercevoir notamment Rodolphe Saadé, le patron de CMA CGM. J'ai pu m'entretenir également ce matin avec Patrick Pouyanné, le PDG de Total Énergie. Et dans l'après-midi, plusieurs contrats devraient être annoncés.
3: Sophie Guignon en direct de Damas. Marine Le Pen va-t-elle être condamnée comme en première instance pour détournement de fonds du Parlement européen au profit du Front National de l'époque? Condamnation à 4 ans de prison dont 2 fermes en première instance, 100 000 euros d'amende et surtout 5 ans d'inéligibilité avec exécution provisoire. La question sera tranchée cet après-midi par la Cour d'appel de Paris, un événement judiciaire mais surtout politique. Raphaël Delvolvé, c'est donc le jour de vérité pour la patronne de l'extrême droite et sa famille politique.
5: Ce sera soit noir, soit blanc. Marine Le Pen a en tout cas tout fait pour que la situation soit connue dès ce soir, quitte à réduire ses chances de candidater. Une peine d'inéligibilité de 2 ans maximum assortie d'une peine de prison ne nécessitant pas de bracelet électronique. Et elle se présente un scénario génial dans l'esprit d'un haut responsable de la campagne du RN. Il ajoute, on aurait ainsi l'effet porteur phénix renaissant de ses cendres. En revanche, toute autre décision plus sévère disqualifierait Marine Le Pen. Cette issue très possible a été anticipée et impliquerait un rapide passage de relais à Jordan Bardella et un rôle inédit à assumer pour la leader naturelle du RN. Outre faire campagne pour son dauphin, elle devra aussi veiller à la cohésion du parti, au sein duquel des fissures entre les entourages bardellistes et marinistes sont apparues sur le fond et sur la forme pendant la séquence judiciaire. Bref, l'enjeu est important et les conséquences devraient atteindre en réalité tout le spectre politique. Et à cette heure, cette décision lourde n'est connue que par les seuls 3 juges de la Cour d'appel.
3: L'audience commence dans 1h30 maintenant et ce soir, Marine Le Pen sera au journal télévisé de TF1 pour acter sa candidature ou son renoncement. Plusieurs contrats d'armement ont déjà été annoncés par le patron de l'OTAN à l'ouverture du sommet d'Ankara. Un 10e Airbus va notamment rejoindre la flotte de ravitaillement en vol de l'Alliance Atlantique. Des contrats destinés à démontrer l'engagement des Européens à développer leur capacité de défense, comme le réclame à corps et à cri le président américain. Annonce stratégique pour tenter de l'amadouer avant l'ouverture des débats. Les Européens, désormais bien conscients de la nouvelle donne depuis le retour de Donald Trump à la Maison-Blanche et les premières annonces américaines de retrait de troupes en Europe, tous se sont engagés à consacrer au moins 5% du PIB à leurs dépenses de sécurité d'ici 10 ans. Pour accueillir les dirigeants des 32 pays de l'OTAN, la capitale turque est soumise à des mesures de sécurité draconiennes et les autorités ont procédé ces dernières semaines à des arrestations massives dénoncées par l'opposition à Ankara.
6: Choisi pour accueillir le sommet de l'OTAN, Ankara n'a pas l'habitude d'une telle attention internationale d'ordinaire réservée à sa grande sœur d'Istanbul. Pendant deux jours, 32 chefs d'État et de gouvernement, une centaine de ministres et les milliers de membres des différentes délégations sont réunis dans la capitale, soumise à un impressionnant dispositif de sécurité. Près de 49 000 policiers, plus de 7 000 gendarmes et quelques 600 personnels de cybersécurité sont mobilisés, avec une surveillance maximale autour du palais présidentiel qui accueille l'événement. La plupart des axes routiers sont bloqués, des voitures de police installées à tous les carrefours, des équipes avec chiens et certaines à cheval patrouillent sur les principaux sites. Survolés en permanence par des hélicoptères, Ankara semble à l'arrêt. De nombreux fonctionnaires ont été mis en congé et les concerts, remises de diplômes et autres manifestations interdits du 28 juin au 10 juillet. Les autorités turques ont aussi procédé à plusieurs centaines d'arrestations ces deux dernières semaines, dont celles de journalistes, avocats et syndicalistes, des mesures fustigées par l'opposition et des ONG de défense des droits humains qui dénoncent, je cite, un état d'urgence officieux. Anne-Laure Ankara, RFI.
3: Comme à Téhéran hier, une marée humaine a envahi les rues de la ville sainte de Qom, au sud de la capitale, au quatrième jour des funérailles du guide suprême Ali Khamenei, tué dès le début de la guerre lancée par les États-Unis et Israël fin février. La dépouille de l'ancien dirigeant iranien passera ensuite par l'Irak voisin, qui rassemble une importante communauté chiite, avant d'être inhumée à Mashhad, dans le nord-est de l'Iran. Des funérailles en grande pompe organisées comme une démonstration de force du régime, mais le fils et successeur d'Ali Khamenei, Mojtaba, n'est toujours pas apparu en public depuis sa nomination. Dans le détroit d'Ormuz, le trafic a repris, mais la situation est loin d'être stabilisée pour autant. Selon le site américain Axios, l'Iran a tiré deux missiles au large d'Oman. Un tanker a été touché sans faire de blessés. La canicule s'installe une nouvelle fois en Europe, conséquence du réchauffement climatique, du Portugal au Royaume-Uni jusqu'au pays de l'Est. En Espagne, l'alerte rouge à la chaleur est déclarée dans plusieurs régions. En France, 61 départements sont placés en vigilance orange canicule. Des chaleurs extrêmes qui s'accompagnent aussi d'incendies, tandis que les effets du réchauffement climatique se renforcent donc un peu partout dans le monde. Une première salve de financement à destination des pays qui en subissent le plus les dégâts pourrait être décaissée cette semaine. Ça s'appelle le Fonds Pertes et préjudices. Deux ans et demi après sa création, son conseil d'administration se réunit à partir d'aujourd'hui et pour toute la semaine. Quatre premiers projets de réparation de dégâts climatiques devraient être ainsi acceptés dans les Caraïbes et en Afrique. Jérôme Bosman et Simon Rosé.
7: C'était une demande de longue date des pays en développement. Ils ne sont pas responsables du changement climatique, mais en subissent le faut réparer. Et l'argent manque alors pour d'autres investissements. Le Fonds Pertes et préjudices est donc censé répondre à ce problème, alimenté par les pays riches pour financer des projets de réparation à la suite de catastrophes climatiques. Ces premiers versements devraient être validés cette semaine pour des projets en Haïti, en Jamaïque, en Côte d'Ivoire et au Nigeria. Seuls 4 projets, c'est peu. Brenda Moellet est membre de la collaboration sur les pertes et préjudices, une organisation de la société civile.
8: Le grand nombre de demandes qui ont été déposées, il y en a eu 198, illustre bien les besoins du terrain. L'enveloppe actuellement attribuée ne s'élève cependant qu'à 250 millions de dollars. 250 millions disponibles, alors qu'il faudrait près de 3 milliards si on additionne les besoins de toutes les demandes reçues. On doit donc trouver un moyen d'abonder ce fonds, sans quoi on ne pourra pas répondre aux besoins des pays en développement.
7: Car les pays riches rechignent à mettre la main à la poche. Un peu plus de 800 millions de dollars ont été promis depuis la création du fonds, il y a 2 ans et demi, et seule la moitié a effectivement été versée.
3: La suite de la Coupe du Monde de football et l'élimination des États-Unis hier, Folarin Balogun a joué comme le voulait Donald Trump, mais ça n'a pas suffi. La Belgique s'est imposée, confessant un petit supplément d'âme après la décision controversée de la FIFA. Tout de suite, Emmanuel Bastide, bonjour.
9: Merci, Karine Melicha. Prochain journal dans 50 minutes.
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1: 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Au programme de ce mois de juillet, mercredi 8, Jean-Pierre Laurence, mercredi 15, Belle Cadence, et mercredi 22 juillet, Jean-Pierre Laurence. 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
2: Dans le Val d'Azun, un festival propose de ralentir, d'écouter et de réfléchir autrement au monde. Le festival éco-poétique Le Murmure du Monde, né en 2021, réunit écrivains, artistes et habitants. Une question demeure, la culture peut-elle transformer un territoire et ceux qui l'habitent ? Mathilde Walton, fondatrice du festival Le Murmure du Monde.
3: Le territoire était prêt pour accueillir ce type d'événement, ce type de problématique. La magie de ce festival, c'est précisément son environnement. On a créé le Murmure du Monde parce qu'il y avait une forme de nécessité pour nous à faire ça. Dans le fond, oui, on voulait que ça marche, mais j'ai envie de dire, même si ça n'avait pas marché, on l'aurait fait quand même. Et quelque part, c'est pas que j'ai jamais douté que ça allait répondre. Le pari, il a été la première année. Et comme ça a fonctionné immédiatement, on a compris que l'angle qu'on prenait pour parler de la bascule écologique, bah, en fait, il tapait juste.
2: Céline Gouzon, facilitatrice au tiers-lieu d'Azun à Aucun.
4: Le fait d'échanger, de rencontrer d'autres idées, je pense que oui, ça peut peser sur une manière de voir son territoire en tout cas, et de se sentir aussi la possibilité d'agir. C'est pareil, c'est pas quelque chose d'inaccessible. On peut tous être acteurs de notre territoire en participant à des initiatives comme le Murmure, en participant en étant bénévole au tiers-lieu ou en étant élu sur le territoire. Et ça, je pense que toutes ces initiatives-là permettent aux gens de se rendre compte que c'est possible. Toutes les questions qui concernent l'environnement et le patrimoine local, on voit que ça fait bouger un peu les frontières de ce qu'on imagine.
2: Karine Depeyre, libraire au Cairn.
5: On a tout de suite été très complémentaires et en fait, très vite, on s'est rendu compte que beaucoup de gens attendaient ce genre de choses. Donc, il y a eu un étonnement à la création, mais en fait, le Cairn a toutes ses propositions ont immédiatement pris. C'est vrai que plus on rajoute de nouvelles propositions et de nouvelles créations, moins les gens sont étonnés. Il y a un appétit toute l'année pour les événements, mais au moment du murmure, c'est tout simplement stupéfiant, émouvant et nourrissant.
2: Et les festivaliers, ils en pensent quoi de tout ça ? Quel rapport ont-ils avec ce festival ? Avec quoi repartent-ils chez eux ?
6: Plein de belles images, de beaux récits, de belles réflexions. Ça permet de réfléchir sur le monde. Puis beaucoup de partage entre les personnes. Donc c'est très agréable.
7: Avec des gens comme vous, ça me requinque. Je me dis, en fait, on va peut-être arriver à faire quelque chose par addition des idées, des solidarités, des courages. Voilà.
2: Et si une vallée pouvait influencer la façon dont on décide ? Ce numéro de 180 secondes a été réalisé par Fréquence Plus pour l'Assemblée régionale des radios associatives dans le cadre d'un partenariat avec la région Occitanie-Pyrénées-Méditerranée.
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2: Bonne écoute! Bonjour et bienvenue sur Radio de la Save que vous pouvez écouter sur radiodelasave.com et sur le canal 102.8. Je m'appelle Melinda, élève du Collège Françoise Héritier en classe de 3ème 3 et aujourd'hui dans le cadre de la Journée internationale de la femme, nous avons effectué un projet en classe sur la place des femmes. Pour cela, nous accueillons Livy, élève de 3ème 3 au Collège Françoise Héritier. Bonjour Livy.
5: Bonjour Melinda.
2: Aujourd'hui, nous allons parler de la place des femmes dans la littérature, notamment grâce à une autrice incontournable de la littérature anglaise, Jane Austen. Peux-tu nous la présenter ?
5: Oui, bien sûr. Jane Austen est née en 1775 en Angleterre, dans une famille modeste mais cultivée. Très jeune, elle est passionnée de lecture et commence à écrire ses propres histoires. À cette époque, les femmes avaient peu de possibilités de carrière, mais Jane réussit malgré tout à se faire connaître grâce à ses romans. Raison et sentiments en 1811 et Orgueil et préjugés en 1813. Ils sont d'ailleurs tous publiés avec la mention « By a Lady ».
2: Livy, est-ce que tu peux nous expliquer de quoi parlent ces romans ?
5: Ces histoires parlent surtout d'amour, mais aussi de la société de son époque.
2: Exactement. Dans ses livres, Jane Austen montre que le mariage était souvent une nécessité pour les femmes qui dépendaient financièrement des hommes. Elle décrit aussi les différences entre les classes sociales. Livy, qu'est-ce qui rend ses romans encore intéressants aujourd'hui selon toi ?
5: Je dirais son humour. Elle critique la société avec ironie et ses personnages sont très modernes. Ses héroïnes sont intelligentes, elles réfléchissent par elles-mêmes et ne veulent pas se marier juste par obligation. C'est une vision assez avancée pour l'époque.
2: On peut dire qu'elle était en avance sur son temps.
5: Tout à fait. Et c'est sans doute pour cela que ses romans continuent de plaire aujourd'hui. Ils ont été adaptés en de nombreux films et séries. Par exemple, Raison et Sentiments, adapté en 1995 avec pour acteurs principaux Emma Thompson, Kate Winslet, Hugh Grant, Alan Rickman ou encore Greg Weis.
2: Oui, même des jeunes lisent encore aujourd'hui. Et c'est une preuve que ces histoires sont intemporelles. Plus de 200 ans après sa mort, Jane Austen reste une autrice majeure qui continue de nous faire réfléchir sur l'amour, la société et la place des femmes. Merci beaucoup Livy d'avoir été avec nous aujourd'hui.
5: Merci à vous.
2: Et merci à tous de nous avoir écoutés sur Radio de la Save. Nous vous rappelons que vous pouvez nous écouter sur radiodelasave.com et sur le canal 102.8. À très bientôt pour une nouvelle émission.

bienvenue dans la Minute Peps de Cindy. Chers auditeurs, je dispose d'une minute pour vous aider à mieux gérer votre stress. Défi relevé, c'est parti. Si vous ressentez une pression excessive, sachez qu'il est possible d'y remédier. Aussi, voici pour vous deux approches originales pour vous y aider. Suggestion numéro 1. Chaque matin, pratiquez la danse du stress. Choisissez une chanson joyeuse et énergique et dansez dessus durant tout le temps où vous vous brossez les dents. Laissez-vous aller au rythme de la musique en souriant. Ces actions conjointes libèrent des endorphines et réduisent le niveau de cortisol qui correspond à l'hormone du stress.

Cela vous permettra de commencer votre journée avec une plus grande vitalité. Suggestion numéro 2. Chaque soir, pratiquez l'écriture expressive. Prenez 2-3 minutes pour écrire dans un journal vos pensées, émotions ou préoccupations du jour. Laissez libre cours à vos sentiments sans jugement ni censure. En finissant, prenez le temps de réfléchir à ce que vous avez écrit et complétez systématiquement ce travail avec 3 choses positives qui se sont produites au cours de la journée. Ces exercices vous aideront à évacuer le stress accumulé et à vous concentrer sur les aspects positifs de la vie. Vous voilà, je l'espère, motivé pour introduire au cœur de vos journées de petits rituels capables de faire vos yeux briller. Belle journée à vous, pleine de peps et d'entraînement.

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1: Bonjour, aujourd'hui je vous reviens avec un livre d'un auteur de la région, puisque c'est un auteur qui est de Lévignac. Et oui, on a des petites merveilles à Lévignac. Donc le livre qu'elle a écrit, c'est le premier, parce qu'elle en a fait deux. Donc le premier que je vous présente, c'est « Ne me regarde pas », une injonction, Martine Grandjean Marquès aux éditions MVO. C'est un livre qui va parler justement comment on se construit avec des injonctions comme ça. C'est l'histoire de la petite Léa qui de tout temps a entendu sa mère lui dire « ne me regarde pas ». Et effectivement, cette petite fille, évidemment, on fait des suppositions. Elle fait des suppositions, surtout que quand elle vit seule avec sa mère, quand elle va en ville, les gens se détournent de leur chemin. Donc elle en a conclu qu'elle était très très laide. C'est quand on a une maman qui nous dit ça, qui nous prend jamais dans les bras, c'est très compliqué. Donc on se fait des films, on fait des suppositions. Et il y a beaucoup, beaucoup de choses qui passent dans la tête des enfants. Donc c'est la petite Léa qui se construit comme ça jusqu'à ce que sa maman décède. Et elle est prise en charge par sa tante, qui est la sœur de sa maman, qu'elle ne voyait pas, qu'elle ne connaissait pas. Et là, dans cette famille aimante, elle va être entourée, elle va être aimée, elle va découvrir qu'il existe autre chose. Et elle va aussi, au fil du temps, essayer de se reconstruire en apprenant la vérité, en apprenant pourquoi cette injonction. Elle va découvrir, ce qu'elle va découvrir va l'étonner, va la surprendre. C'est un livre qui est très chouette parce que justement ça parle de la résilience, ça parle de comment on se construit sans l'amour d'une maman, et est-ce qu'on peut passer au-dessus de tout ça ? Est-ce que la vie, est-ce que les gens qu'on va rencontrer par rapport à ça, par rapport à la suite, est-ce qu'on arrive à atteindre cette résilience qui va nous permettre d'être complètement épanouis ? Alors, je ne vous dis pas la suite, parce que l'intérêt, c'est d'aller le découvrir par vous-même. Je vous présente donc « Ne me regarde pas » de Martine Grandjean Marquès aux éditions MVO.
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3: Bonjour à toutes et à tous, soyez les bienvenus à l'écoute d'RFI, Radio France Internationale en direct de Paris, il est 18h.
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3: Nous sommes le mardi 7 juillet, voici les titres de cette édition. Une campagne électorale en France, suspendue à ce que va annoncer dans 2 heures Marine Le Pen. La chef de file de l'extrême droite en France a été condamnée aujourd'hui par la justice de son pays, ce qui ne l'empêche pas de pouvoir se présenter à l'élection présidentielle, nous explique dans un instant Baptiste Coulon. Le sommet de l'OTAN en Turquie. 32 pays de cette alliance politique et militaire attendus pendant 2 jours à Ankara. 32 pays plus l'Ukraine. Volodymyr Zelensky veut que son pays intègre l'OTAN. Et puis du sport, football, au mondial, à l'instant débute Argentine-Égypte pour une place en quart de finale et un peu plus tard dans la soirée, 20h temps universel, la Suisse jouera contre la Colombie. Marine Le Pen est condamnée, mais Marine Le Pen peut se présenter à l'élection présidentielle. C'est ce qui ressort du jugement prononcé à la mi-journée par la Cour d'appel de Paris. La justice française la reconnaît coupable de détournement de fonds publics. Environ 3 millions d'euros détournés dans l'affaire des assistants parlementaires européens du Front National. Pour cela, la leader d'extrême droite en France est donc condamnée à 3 ans de prison, dont 1 an ferme avec le port d'un bracelet électronique. Marine Le Pen est aussi inéligible, 15 mois. Baptiste Coulon, bonjour.
6: Bonjour.
3: Alors, ceci étant dit, expliquez-nous comment la Cour d'appel de Paris justifie cette décision.
6: Eh bien, la Cour d'appel justifie cette condamnation par la gravité des faits au regard de leur durée, 12 ans entre 2004 et 2016, et en raison des sommes d'argent détournées, 3 millions d'euros au préjudice du Parlement européen. Or, rappelle le tribunal, Marine Le Pen et les autres prévenus devaient en quelque sorte montrer l'exemple parce qu'ils étaient élus ou assistants d'élus. En revanche, les juges reconnaissent qu'ils ne se sont pas enrichis à titre personnel. Marine Le Pen reçoit donc la peine la plus lourde, la seule avec de la prison ferme, 1 an de prison ferme qu'elle pourra réaliser avec le port d'un bracelet électronique. Tous les autres prévenus ont été condamnés à de la prison avec sursis. Ce jugement est moins sévère que celui du premier procès, car celui-ci n'empêche pas Marine Le Pen de se présenter à l'élection présidentielle l'année prochaine. D'ailleurs, le tribunal explique avoir tenu compte de la liberté des candidatures et celle du choix de l'électeur. L'avocat de Marine Le Pen affirme être en partie satisfait de la décision, dont il dira dans les prochains jours quelle suite il entend y donner.
3: Merci beaucoup Baptiste Coulon. Sachez que les autres prévenus et les autres personnes ont été condamné aujourd'hui par le tribunal, dont Louis Alliot, le maire de Paris, condamné à des peines de prison allant de 6 mois à 3 ans de prison avec sursis. À cette heure-ci, il est un peu plus de 18h en France, Marine Le Pen est au siège parisien du Rassemblement National pour se concentrer avec les dirigeants de son parti avant de dire ce qu'elle fera ce soir au journal de 20h sur TF1. Alors, en attendant de savoir ce que va annoncer Marine Le Pen. Notre reporter Marie Lecoq s'est-elle rendue à Hénin-Beaumont, ville du nord de la France, où le Rassemblement National a l'habitude de faire de très bons scores aux élections. Reportage.
7: Dans le fief électoral de Marine Le Pen, les avis sont partagés. D'un côté, c'est le soulagement, de l'autre, l'incompréhension. Pour Fabien, fidèle électeur du Rassemblement National, le bracelet électronique que Marine Le Pen pourrait porter pendant 1 an n'est pas une option.
8: C'est
5: problématique pour faire campagne présidentielle.
7: Pour Christine, ce n'est pas la question. Bracelet ou pas, Marine Le Pen devrait rester dans la course à la présidentielle.
8: À la tour. Quand on a l'idée, on doit aller jusqu'au bout.
7: Dans tous les cas, la fondatrice du Rassemblement National avait confié il y a quelques jours ne pas vouloir faire campagne avec un bracelet. Elle pourrait donc passer le relais à son dauphin, Jordan Bardella. Une bonne idée pour Fabien.
9: L'avantage, c'est que il n'a pas le fardeau du nom. Parce que moi, j'ai connu aussi Jean-Marie Le Pen quand j'étais au lycée. On va dire que la valise, elle est dure à porter.
7: Raphaël partage l'idée. Pour lui, Jordan Bardella a un sacré avantage sur Marine Le Pen.
10: Il est plus jeune, il peut se représenter plusieurs fois.
7: Roger est un fervent électeur du Rassemblement National depuis très longtemps, mais il admet avoir un penchant pour la candidate historique du parti.
11: Tous les deux, ils sont bien. Et Marine, on a l'habitude avec elle, donc nous espérons qu'elle passe. Et puis, on est tout à fait avec elle.
7: Marine Le Pen est en ce moment au siège du Rassemblement National. Elle devrait trancher sur sa candidature à l'élection présidentielle. Et à Hénin-Beaumont, les habitants ont hâte de connaître le verdict.
3: Marie Lecoq à Hénin-Beaumont. En déplacement, lui, à Damas, le président français n'a pas fait de commentaires concernant la condamnation de Marine Le Pen. Emmanuel Macron et le président syrien sont attendus en Turquie, à Ankara, pour le sommet de l'OTAN qui va s'ouvrir aujourd'hui. Cette réunion rassemble les 32 pays membres de cette alliance politique et militaire, dont les États-Unis. Le président américain Donald Trump est arrivé à Ankara. Volodymyr Zelensky est également à Ankara. Le président ukrainien, toujours à la recherche de nouveaux soutiens. Son pays, l'Ukraine, veut intégrer l'OTAN. Volodymyr Zelensky a désormais un argument. Si son pays fait partie de l'OTAN, il pourrait alors partager son savoir-faire, son expertise sur l'utilisation des drones.
12: I have a question for you.
13: J'ai une question à vous poser. Pensez-vous vraiment qu'il serait judicieux pour un pays et un peuple doté d'un tel niveau de capacité défensive de rester en dehors de l'OTAN ? Si nous disposons déjà de ces capacités, si les Ukrainiens savent déjà combattre de la sorte, alors il est tout à fait logique que ces moyens soient intégrés à la défense collective de l'Alliance. Cela nous renforcerait tous. La réalité est que nous resterons longtemps aux côtés de la source du problème, la Russie. L'adhésion de l'Ukraine à l'OTAN constituerait un atout défensif exceptionnel.
3: Le président ukrainien, des propos recueillis à Ankara par Julien Chavanne. 18h07 à Paris, elle était recherchée dans l'affaire du colis piégé de Monaco. Anastasia Bereskova a été retrouvée morte en Ukraine, près de Kiev aujourd'hui. Les autorités ukrainiennes disent qu'elle a été tuée par balle. Cette femme de 39 ans était soupçonnée d'avoir provoqué une explosion devant un immeuble à Monaco. Explosion qui a fait 3 blessés fin juin, dont un homme d'affaires ukrainien. L'actualité internationale, en Chine, au moins 17 morts, victimes de très fortes pluies ces derniers jours. Des centaines de personnes sont aussi blessées. Plus de 130 000 habitants ont dû partir de leur maison. Des villages entiers sont sous l'eau. Les secours sauvent les habitants et distribuent de la nourriture. Le président chinois Xi Jinping a demandé de tout faire pour aider les victimes. Les autorités craignent que les fortes pluies continue dans les prochains jours. Washington est devenue la ville la plus polluée du monde le temps d'une nuit. Un pic de pollution enregistré dans la nuit du 4 au 5 juillet dernier. En cause, le feu d'artifice tiré pour la fête nationale américaine. 850 000 pétards tirés en 40 minutes. Axel Favreau, un spectacle qui en a mis plein les yeux. Un spectacle aussi très polluant.
14: Chacune de ces explosions rejette dans l'air des particules fines, dangereuses pour la santé. Dès le début du spectacle, peu avant minuit, leurs émissions ont commencé à exploser. Dans l'état du Washington, mais aussi ses voisins du Maryland et de la Virginie, la qualité de l'air est passée en alerte code violet pendant plusieurs heures. Dans ces conditions catastrophiques, il était déconseillé à quiconque de rester à l'extérieur, explique un spécialiste des sciences atmosphériques de l'Université du Maryland. Néanmoins, le scénario aurait pu être encore pire, sans les orages survenus avant et après les tirs qui ont permis de dissiper cette pollution. À noter que plusieurs experts avaient alerté des risques sur la santé d'un tel événement avant les feux d'artifice de ce samedi.
3: Les précisions d'Alex Favreau. Juste après ce journal Radio Foot International, pour nous parler du mondial, entre-temps nous avons appris que les Nations Unies soutenaient le capitaine de l'équipe de France de football. Kylian Mbappé a été victime d'insultes racistes venues d'une sénatrice du Paraguay après le match de l'équipe de France. L'ONU condamne ces paroles et rappelle que le racisme n'a pas sa place dans le sport. Le foot Argentine-Égypte à l'heure actuelle, en attendant un peu plus tard dans la soirée, la Suisse rencontrera la Colombie à 20h, temps universel. C'est la fin de ce journal, merci de l'avoir écouté.
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17: Bonsoir à tous et ravi de vous retrouver pour cette deuxième quotidienne de la journée sur Radio de la Save. Chut, on écoute la télé, la quotidienne avec d'abord le programme télé de votre soirée de ce mardi, l'infomédia. Et puis on va également vous dévoiler notre coup de cœur DVD VOD de cette semaine. Alors c'est parti.
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17: Et on démarre tout de suite avec votre soirée télé de ce mardi 7 juillet sur TF1 ce soir. C'est la comédie romantique par excellence Coup de foudre à Notting Hill qui vous sera proposée avec Hugh Grant. Sur France 2, rediffusion du documentaire Règne animal, les jeux de l'amour. Et puis France 3 proposera une rediffusion de l'épisode Alexandra L intitulé Cœur de pierre. Canal Plus proposera le film L'Agent Secret avec Wagner Moura. Et puis sur France 4 ce soir, un taratata 100% live avec Oshi, Lio et Grégoire. Sur France 5, ce sera le film Tendre Poulet avec Annie Girardot. Et puis sur M6, ce soir, les huitièmes de finale qui touchent à leur fin. Il n'en restera plus qu'un à disputer avant de connaître les 8 nations qualifiées pour les quarts de finale. Sur Arte, Gardien de la Révolution, les maîtres de l'Iran, une série documentaire qui résonne toujours autant et qui est d'actualité. Et puis LCP nous proposera le documentaire Notice Rouge, la face cachée d'Interpol de Jean-Christophe Brizard. Sur Gulli, le film Yakari, la grande aventure. Sur TMC, 90 minutes enquête avec Tatiana Silva. Et puis TFX proposera le film Débarquement immédiat de Philippe de Chauvron avec Harry Habitant. Et puis sur C-Star, 40 ans de chansons françaises au programme. Et TF1 Série Film vous diffusera la suite de la série Balthazar avec Thomas Sisley et la saison 1 qui est en rediffusion. Sur Sister, le bonheur des uns. Et puis sur AMC Life ce soir, 100 jours à la maternité, présenté par Karine Ferry. Et puis notre coup de cœur de ce soir, il va à RMC Découverte. Vous êtes très nombreux à aller y voir encore cet été, j'en suis sûr, en vacances, le Mont Saint-Michel. Le Mont Saint-Michel vous propose des défis d'une méga structure unique au monde, un documentaire exceptionnel. Le Mont Saint-Michel, le saviez-vous, exerce une fascination incroyable, ni totalement terrestre ni complètement maritime. Sa silhouette se dresse sur un rocher et c'est absolument magnifique, évidemment, avec des belles images qui vous attendent. C'est ce soir à 21h10 sur AMC Découverte.
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17: Dans l'infomédia de ce mardi, nouveau numéro de Fort Boyard le samedi 18 juillet sur France 2. Comme les deux semaines précédentes, le programme animé par Cyril Frérot débutera à 20h50. L'équipe sera composée pour ce numéro de Jérémy Frérot, de Scheim, de Manon Appiti-Brunet, escrimeuse, du journaliste Paul Laroutourou, ou encore de Nance Duking, rugbyman, et de Thierry, qui est directeur d'agence bancaire dans l'Essonne, qui représente les téléspectateurs. Ils joueront tous pour l'association Surf Rider Fondation Europe, qui est une association engagée depuis près de 30 ans dans la préservation des océans et du littoral. Elle agit contre les pollutions marines en menant des campagnes de sensibilisation, des actions de terrain et des projets de recherche basés à Biarritz. Elle mobilise citoyens, bénévoles et partenaires partout en Europe.
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17: Et dans nos coups de cœur DVD et VOD, cette semaine, on retrouvera notamment le film de Pascal Bonitzer, Maigret, le mort amoureux, avec Denis Podalydès, Anne Alvaro, Emmanuel Guillot. Le commissaire Maigret est appelé en urgence au Quai d'Orsay. Monsieur Berthier Lagesse, ancien ambassadeur renommé, a été assassiné. Maigret découvre qu'il entretenait depuis 50 ans une correspondance amoureuse avec la princesse de Huyn, dont le mari, étrange coïncidence, vient de décéder. En se confrontant aux membres des deux familles et au mutisme suspect de la domestique du diplomate, Maigret va aller de surprise en surprise. On est un peu Agatha Christie cette semaine. Hein. Vous avez aussi en DVD et en VOD Le crime du troisième étage. Film ce coup-ci de Rémi Besançon avec Laetitia Casta et Gilles Lelouch. L'histoire de Colette, une professeure de cinéma spécialisée dans l'œuvre de Hitchcock qui soupçonne son nouveau voisin d'en face d'avoir tué sa femme. Alors, réalité ou déformation professionnelle, son mari François, écrivain de romans historico-policier, un peu désuet et d'abord sceptique face à l'obsession de Colette pour ce prétendu crime. Et il se laisse cependant embarquer dans cette enquête rocambolesque et à mesure que les indices s'accumulent et que le mystère s'épaissit, ce couple ordinaire se transforme en duo de détectives hors pair. Alors, y a-t-il vraiment eu un crime au troisième étage ? Bande annonce.
1: Le crime était presque parfait.
22: C'était sans compter sur votre humble serviteur.
23: C'est pas vrai.
24: C'est votre voisin du troisième étage. Il m'a demandé de distribuer des invitations pour venir le voir jouer dans sa pièce ce soir. Tenez.
25: Hey. Ou ne pas.
22: Ça me l'est en plus. Ça va durer au moins deux heures, ça.
24: 3h45.
22: Sur quoi ?
24: Eh ben oui, c'est marqué là, j'avais pas vu.
22: Pour la soirée de merde.
26: Et vous, ça vous a plu ?
22: J'ai été transporté.
26: Si ça vous a pas plu, taisez-vous à jamais. Non, je plaisante. Bonne soirée.
22: Colette, on va pas empêcher les gens de s'engueuler, quand même.
24: C'était pas une simple dispute. Je pense qu'on devrait appeler la police.
22: Oh, ben oui, le FBI aussi, mais ça va pas ou quoi ? La dernière fois, on est resté bloqué 8 heures dans un train parce que t'étais sûr qu'il y avait une bombe dans une valise, il y avait rien.
17: Allez, on termine comme chaque jour par les anniversaires de stars. On va souhaiter un joyeux anniversaire à McFly, de McFly et Carlito qui fête aujourd'hui ses 40 ans. Joyeux anniversaire également à Julien Doré qui fête aujourd'hui ses 44 ans. Joyeux anniversaire à Bérénice Bejo, l'actrice fête aujourd'hui ses 50 ans. Et puis on va souhaiter un joyeux anniversaire à notre amie Bénédicte Delmas, l'héroïne inoubliable de Sous le soleil qui fête aujourd'hui ses 54 ans. Et puis joyeux anniversaire à Aldebert aussi, le chanteur fête ses 53 ans aujourd'hui.
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17: Allez, pour rester connecté avec nous tout au long de la semaine, rendez-vous donc sur notre site internet onécoutelatélé.com où vous retrouverez tous nos podcasts. Vous avez également bien sûr notre site internet, mais pas que, puisqu'il y a aussi nos réseaux sociaux, Facebook, Instagram, Chute, on écoute la télé. Et puis notre application pour Android aussi, Chute, on écoute la télé, qui vous permettra d'écouter directement nos émissions sur votre smartphone. Et puis vous avez bien sûr aussi la possibilité de nous écouter sur Radio de la Save. Ça c'est tous les jours, du lundi au samedi à 7h10 et 18h10 pour la quotidienne et puis bien sûr le lundi pour la grande hebdo de Chute en écoute la télé de 14 à 15h où pendant une heure on décortique l'actualité culturelle de la semaine avec tous nos invités. Alors sur ce, il ne me reste plus qu'à vous souhaiter une très belle soirée à l'écoute de nos programmes sur Radio de la Save et je vous dis à demain matin, 7h10.
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3: Bonne écoute. Bonjour et bienvenue sur Radio de la Save que vous pouvez écouter sur radiodelasave.com et sur le canal 102.8. Je m'appelle Melinda, élève du collège Françoise Héritier en classe de 3ème 3 et aujourd'hui dans le cadre de la journée internationale de la femme, nous avons effectué un projet en classe sur la place des femmes. Pour cela, nous accueillons Livy, élève de 3ème 3 au collège Françoise Héritier. Bonjour Livy.
6: Bonjour Melinda.
3: Aujourd'hui, nous allons parler de la place des femmes dans la littérature, notamment grâce à une autrice incontournable de la littérature anglaise, Jane Austen. Peux-tu nous la présenter ?
6: Oui, bien sûr. Jane Austen est née en 1775 en Angleterre, dans une famille modeste mais cultivée. Très jeune, elle est passionnée de lecture et commence à écrire ses propres histoires. À cette époque, les femmes avaient peu de possibilités de carrière, mais Jane réussit malgré tout à se faire connaître grâce à ses romans. Raison et sentiments en 1811 et Orgueil et préjugés en 1813. Ils sont d'ailleurs tous publiés avec la mention « By a Lady ».
3: Livy, est-ce que tu peux nous expliquer de quoi parlent ces romans ?
6: Ces histoires parlent surtout d'amour, mais aussi de la société de son époque.
3: Exactement. Dans ses livres, Jane Austen montre que le mariage était souvent une nécessité pour les femmes, qui dépendaient financièrement des hommes. Elle décrit aussi les différences entre les classes sociales. Livy, qu'est-ce qui rend ses romans encore intéressants aujourd'hui selon toi ?
6: Je dirais son humour. Elle critique la société avec ironie et ses personnages sont très modernes. Ses héroïnes sont intelligentes, elles réfléchissent par elles-mêmes et ne veulent pas se marier juste par obligation. C'est une vision assez avancée pour l'époque.
3: On peut dire qu'elle était en avance sur son temps.
6: Tout à fait. Et c'est sans doute pour cela que ses romans continuent de plaire aujourd'hui. Ils ont été adaptés en de nombreux films et séries. Par exemple, Raison et Sentiments, adapté en 1995 avec pour acteurs principaux Emma Thompson, Kate Winslet, Hugh Grant, Alan Rickman ou encore Greg Weis.
3: Oui, même des jeunes lisent encore aujourd'hui. Et c'est une preuve que ses histoires sont intemporelles. Plus de 200 ans après sa mort, Jane Austen reste une autrice majeure qui continue de nous faire réfléchir sur l'amour, la société et la place des femmes. Merci beaucoup Livy d'avoir été avec nous aujourd'hui.
6: Merci à vous.
3: Et merci à tous de nous avoir écoutés sur Radio de la Save. Nous vous rappelons que vous pouvez nous écouter sur radiodelasave.com et sur le canal 102.8. À très bientôt pour une nouvelle émission.

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1: Le comité des fêtes de l'Île Jourdain organise ses bals d'été sur l'esplanade des Pyrénées. Au programme de ce mois de juillet, mercredi 8, Jean-Pierre Laurence. Mercredi 15, Belle Cadence. Mercredi 22 juillet, Jean-Pierre Laurence. C'est de 21h30 à 23h30. Venez danser tout l'été avec les bals d'été organisés par le comité des fêtes de l'Île Jourdain. Le comité des fêtes de l'Île Jourdain organise également la 35e journée champêtre le dimanche 12 juillet au bord du lac de l'Île Jourdain. Un grand vide-grenier, brocante, artisanat, gastronomie. Tous les renseignements au 05 62 07 21 96. 05 62 07 21 96 ou bien par mail à comitedesfetes.illejourdain@gmail.com. Buvette et restauration rapide assuré par le comité des fêtes, dimanche 12 juillet, 35e journée champêtre au bord du lac de l'Île Jourdain.
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bienvenue dans la Minute Peps de Cindy. Chers auditeurs, je dispose d'une minute pour vous aider à mieux gérer votre stress. Défi relevé, c'est parti. Si vous ressentez une pression excessive, sachez qu'il est possible d'y remédier. Aussi, voici pour vous deux approches originales pour vous y aider. Suggestion numéro 1. Chaque matin, pratiquez la danse du stress. Choisissez une chanson joyeuse et énergique et dansez dessus durant tout le temps où vous vous brossez les dents. Laissez-vous aller au rythme de la musique en souriant. Ces actions conjointes libèrent des endorphines et réduisent le niveau de cortisol qui correspond à l'hormone du stress. Cela vous permettra de commencer votre journée avec une plus grande vitalité. Suggestion numéro

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1: La notion orientale de karma a fait ces dernières décennies son retour en Occident. Retour en effet, parce qu'avant le déploiement du christianisme, de nombreux peuples européens semblent avoir adhéré à l'idée générale de réincarnation, notamment nos ancêtres gaulois. Alors, qu'est-ce que le karma, dont le nom même évoque uniquement l'idée très simple d'action et de réaction ? Dans ce contexte, l'idée de karma est avant tout une constatation. Tout ce qui se vit est pris dans une chaîne sans fin d'action et de réaction. Les choses se compliquent quand un jugement moral émerge, car il y aurait alors les bonnes actions qui engendrent un bon karma et les mauvaises actions qui induiraient un karma de punition, selon les sacro-saints lois du bien et du mal. En effet, en temps réel, il est bien difficile de juger si une action va produire un effet positif ou négatif. L'adage, qui nous dit que l'enfer est pavé de bonnes intentions, nous en avertit. Pire encore, une action peut aussi produire à la fois des conséquences positives et négatives. Penser qu'il existe donc un bon ou un mauvais karma est une simplification erronée de ce processus. Il est peut-être temps de dépoussiérer cette très ancienne notion de karma et de voir comment elle peut, pour le moins, nous réinstaller dans un contexte de responsabilité et de conscience de soi et du monde.

0: Christian Durand-Leloup.
1: Donc écoute, on avait un peu convenu donc aujourd'hui d'essayer de parler d'une notion qui est un petit peu compliquée, enfin en Occident en tout cas, qui est la notion de karma. Donc la notion de karma, comme pas mal de gens le savent je suppose, est une notion qui aujourd'hui est plutôt répandue en Asie ou dans le sous-continent indien, Asie du Sud-Est, Asie du Nord. C'est quelque chose qui est encore assez actif, malgré, y compris en Chine, malgré le passage du communisme. Et c'est une notion qui, curieusement, se retrouve aussi dans nombreuses régions du monde. C'est une notion quasiment universelle, du moins à certaines époques. Bon, en Occident, les Hébreux, les Grecs, ou des civilisations plus anciennes comme en Mésopotamie concevaient donc la réincarnation et donc le problème du karma qui l'accompagne. Par exemple, les Gaulois qui font partie de notre patrimoine d'ancêtres, bon, par exemple, croyaient très fermement à la réincarnation, peut-être même tellement fort que ça a causé leur perte, puisque il y avait des lois, par exemple, des lois celtes qui permettaient de payer ses dettes dans d'autres vies. Donc c'est vous dire la croyance très très forte qu'ils avaient en la réincarnation. Et les Romains étaient très étonnés de voir que souvent dans les combats, les Gaulois n'avaient absolument pas peur de la mort, et ça s'expliquait parce que pour eux finalement c'était qu'une espèce de porte, hein, qu'on franchissait dans un sens ou dans l'autre. Donc ben voilà, si on mourait dans cette vie-là, on revenait assez vite et on continuait d'autres vies, donc ça posait pas vraiment de problème. Bon, apparemment les Romains ne pensaient pas la même chose. Donc on voit simplement avec cette petite introduction que la notion de karma est bien sûr associée d'une certaine façon, en tout cas dans nos esprits, avec le problème de la réincarnation, et que dans les deux cas, ce sont deux sujets qui sont assez vastes et foisonnants, et je ne sais pas trop si on va réussir en une heure ou une heure et quelques de vraiment faire le tour de la question.
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1: Personnellement, c'est une question que la question de la réincarnation et du karma, puisque ce sont deux notions associées. C'est quelque chose que j'ai rencontré. Bon, j'ai actuellement 65 ans, mais j'ai rencontré lorsque j'avais à peu près une vingtaine d'années. Et c'est ce problème-là, je l'ai réabordé quelques années plus tard, au fur et à mesure que j'avançais des explorations dans le monde de l'astrologie. L'astrologie, c'est quelque chose que j'ai connu aussi à peu près au même âge, que j'ai développé pendant pas mal, beaucoup, en travaillant dans les 10 années qui ont suivi. Et au moment où j'ai pu m'arrêter de travailler, j'ai eu vraiment le goût de reprendre le temps d'explorer des choses que j'avais effleurées auparavant, et qui étaient ben justement l'astrologie, ce qu'on appelle l'astrologie védique, l'astrologie hindoue, et qui était donc une astrologie qui tient compte du phénomène de la réincarnation et qui tient compte du phénomène du karma. Alors, pour parler un petit peu du karma, alors moi, tiens, Richard, puisque je pense que tu fais partie des gens moyens qui n'ont pas forcément une connaissance particulière dans ce domaine, quand on te parle de karma, ça te fait penser à quoi, directement ?
3: Bon, karma, moi, je pense à la... je fais le lien avec l'Occident, la psychogénéalogie, c'est le thème des ancêtres, nos ancêtres, en fonction de ce qu'ils nous ont transmis, et dans leurs actes, comme dans leurs gènes, reliés au passé. Qu'est-ce que je peux faire au présent ?
1: Donc c'est déjà presque une pensée avancée, parce que toi, ce que tu retiens, c'est le problème central de la transmission. Hein, se réincarner, c'est transmettre quelque chose. Et c'est là où toutes les questions se posent, des tas de questions périphériques, comment ça se passe, pourquoi, comment, dans quel sens. On va voir que même moi, je suis loin d'avoir toutes les réponses à ça, mais on peut essayer de poser un certain nombre de questions au bon endroit. Et puis, ce que je voulais dire, c'est que moi, quand J'ai assisté, par exemple, à Montchardon. Montchardon, c'est un centre bouddhiste qui se trouve dans l'Isère. Et ce jour-là, je suis arrivé dans une discussion où il y avait un lama tibétain qui essayait de parler de ce problème de la réincarnation et du karma. Et les réactions dans le public étaient quasiment systématiquement organisées autour de la pensée du péché chrétien. C'est-à-dire que la vision que les personnes en avaient, on disait « oui, alors le karma, donc c'est que... on a des casseroles psychologiques et puis donc on va payer. Hein, c'était la question, hein, est-ce qu'on va payer en fait ? On voit que dans le système chrétien et dans le système occidental, il y a cette idée de la faute primordiale, donc de la faute qui se transmet. On parlait de transmission, ben, il semblerait que dans le karma de l'Occident, il y ait la fameuse faute primordiale d'Adam et Ève, et donc une espèce de vision de Dieu qui récompense et punit. Et donc, la plupart des personnes qui étaient pourtant des gens qui étaient intéressés par le bouddhisme ou par d'autres spiritualités asiatiques avaient tous cette réaction d'aborder le sujet parce que ça faisait. Ça les emmenait directement vers le problème de la crainte, de la peur, parce que si j'ai fait des choses pas bien, hein, si on croit, si on adhère à la doctrine du bien et du mal absolu, eh bien effectivement, si j'ai fait du mal dans le passé, on va me retrouver et donc je vais payer. Hein, donc ça, alors bon, moi je dois préciser que déjà je souscris pas du tout à cette vision des choses. Et de façon plus étonnante, on la retrouve un petit peu en l'état, en Asie, notamment en Asie du Sud-Est. J'avais assisté, j'y étais pas sur place, mais bien sûr, à des discussions qui avaient lieu entre des espèces de consultants et puis des moines bouddhistes. Et ça se passait en Thaïlande, et on voyait très bien que la réaction des moines bouddhistes par rapport aux problèmes de ces personnes qui avaient des problèmes familiaux très graves, c'était de dire « bon, ben, de toute façon, si vous avez des problèmes, c'est parce que votre karma est lourd et que, du coup, ben, c'est normal. Hein. » Il n'y avait pas tellement d'empathie, j'ai trouvé, de la part de ce moine qui était pourtant un moine vénérable, assez âgé, mais qui disait « bon, ben, en fait, vous avez fait des conneries, et ben voilà, maintenant vous payez. » Donc ça ressemblait beaucoup finalement au système qu'on connaît en Europe, qui est, ben voilà, hein, si vous faites des péchés, vous serez peut-être pardonné un jour en haut, mais enfin, dans la majorité des cas, vous pouvez aussi recevoir une punition dans votre...
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4: 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Aujourd'hui, Christian Durand-Leloup nous parle du karma.
1: Alors c'est pour ça que c'est une notion qui est délicate et qu'il faut sans doute un petit peu déplacer. Il faut peut-être trouver... d'autres angles de vue pour en parler comme il faut. Le karma dans le système hindou, c'est simplement la notion de ce qu'on pourrait dire action-réaction. Hein, c'est-à-dire que pour que le phénomène de la vie puisse se produire, bon, ben, qu'est-ce que c'est que le phénomène de la vie ? C'est des milliards de processus qui fonctionnent en même temps. Ce sont des milliers, des millions, des milliards de micro-actions, d'actions qui ont des répercussions, tout simplement. Et s'il se passe quelque chose, ben ce quelque chose a des grandes chances d'entraîner une réaction, quel que soit le phénomène qui est étudié. Et donc ça, par contre, c'est une vision qu'on retrouve très très bien dans le taoïsme, puisque chez eux, c'est vraiment une pensée affirmée. Hein, l'énergie se manifeste et de toute façon, il y a quelque chose qui est réversif. Hein, une action qui est poussée dans un sens va provoquer une force inverse qui va revenir. Il y a une sensation, il y a une intuition que l'énergie agit toujours en boomerang. Hein, donc il y a toute une philosophie, une sagesse du regard sur l'action. On n'agit pas si facilement que ça. Hein, si on agit, on sait qu'il va se passer quelque chose et qu'il va se passer une force inverse. Hein. Il y a le monde dans lequel on vit est un monde duel. C'est très, très marqué dans le taoïsme, puisque tout le monde connaît le yin et le yang. Bon, c'est leur façon d'expliquer le monde. Ben, quand il y a une force... dans le temps, on disait féminine ou masculine, je ne sais pas si aujourd'hui on pourrait les appeler différemment. Toujours est-il que il y a une force yin qui va se déployer, et ben ça va obligatoirement à un moment donné déclencher une réaction yang, et si le yang agit, ça va déclencher une réaction yin. Ça veut dire que ces deux polarités de l'activité vont s'équilibrer en permanence, et que l'état du monde, très curieusement, c'est un équilibre dans le déséquilibre. Hein, c'est quelque chose qu'on retrouve quasiment partout. En Asie, on a été très très sensible à la notion de déséquilibre. Hein, soit au Japon, en Chine, en Mongolie, en Himalaya ou en Inde, on conçoit très facilement que tout ce qu'on vit est éphémère, que tout bouge hein, en permanence. Y a rien qu'on puisse tenir durable. Il y a des choses qui durent, hein, une montagne ça dure plus longtemps qu'une vie humaine, mais toujours est-il qu'à un moment donné ça bougera et ça changera. Donc on ne peut s'accrocher à rien dans ces philosophies, si ce n'est justement au mouvement. Hein, à partir du moment où on a compris ce mouvement, il y a une action qui se met en route et il y aura une réaction, et c'est quelque chose qui agit en permanence.
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1: Donc il y a déjà une chose qu'on peut dire sur le karma, c'est que fondamentalement, il n'y a pas des personnes qui ont du karma et des personnes qui n'en ont pas. Ça, c'est quelque chose qui serait une ineptie, puisqu'en réalité, à partir du moment où vous passez par la chaîne de la vie, vous enclenchez une chaîne de karma, hein, vous n'allez pas rester immobile sur votre chaise toute votre vie, ne serait-ce que votre corps, pour qu'il vive à l'intérieur, il y a de l'action, il y a des bactéries, il y a des microbes, il y a tout ce qu'il faut, il y a des courants électriques, il y a des courants d'énergie, et donc tout est vivant, même si on restait sur sa chaise, on créerait du karma. Parce que le karma, comme je l'ai dit, c'est action-réaction, et donc on ne peut pas échapper à ça. Donc déjà, il faut sortir de cette représentation que les gens qui auraient fait des choses mauvaises auraient du karma et les autres n'en auraient pas. Le karma, il est inhérent à toute vie, à tout processus vital qui se manifeste dans la matière. Eh bien, il y a un principe de karma. Donc déjà, ça va équilibrer un petit peu notre vision. Deuxièmement, tout ce que l'on fait, et ça, je prendrai tout à l'heure un second exemple pour bien faire comprendre ça aux gens qui nous entendent, c'est que le karma n'est ni bon ni mauvais. Hein, qui peut véritablement dire qu'une action peut être bonne ou mauvaise? On a des expressions en France comme l'enfer est pavé de bonnes intentions. Hein. Donc des fois on agit avec la meilleure volonté du monde, mais on peut créer un désastre, et d'un désastre il peut sortir quelque chose de très bon. Donc on voit bien ce principe de la réversibilité hein, des potentiels. On peut pas, on ne sait pas au départ dans l'action, à moins d'avoir vraiment une conscience extrêmement développée, je ne sais pas si ça existe, on peut réfléchir un petit peu à la portée de nos actes, on peut réfléchir, mais c'est quand même très difficile de prévoir à chaque fois ce qui va se passer quand on enclenche une action. Donc la suspicion asiatique sur la chose, c'est que ben il faut effectivement ne jamais enclencher d'action qui ne servent à rien, parce que ça évitera en tout cas d'accumuler trop de rétroactivité, trop de choses qui pourraient nous revenir dans la figure. Plus on aura une vie simple, effectivement, et moins on va brasser de force autour de nous, et moins on aura de chances d'alourdir ce principe d'action-réaction. Mais, comme j'ai dit tout à l'heure, tout le monde est dans une expérience du karma à partir du moment où il vit. Et si on parle du karma qui a été accumulé dans les vies antérieures, eh bien, il est aussi composé de choses positives que de choses négatives. Personnellement, j'ai toujours pensé que les personnes qui développaient des dons très très très tôt dans la vie, bon, des exemples comme des personnages comme Mozart, qui pourrait être un bon exemple, hein, on a un enfant qui à partir de 4-5 ans s'immerge dans la musique, à 7 ou 8 ans il commence à faire des concerts, il interprète des pièces, et puis voilà. D'où lui vient cette préscience, hein? Est-ce qu'on peut imaginer que antérieurement il ait déjà fait partie du monde de la musique, et que lorsque il réapparaît sous une autre forme, cet enfant vient déjà avec une expérience musicale? Bon, aujourd'hui, c'est sûr qu'on pourrait partir sur d'autres choses en disant, bah, vous savez, Mozart, son père était musicien, sa famille était pleine de musiciens, donc c'est normal, il a imbibé là-dedans dès qu'il était jeune. Voilà, et puis au niveau neurologique, on découvre des choses tous les jours, et on pense qu'il peut y avoir certaines formes de mémoire qui sont antérieures à la naissance. Alors peut-être que le fait qu'il était très exposé pendant la grossesse de la mère dans un milieu musical, qu'il a déjà acquis des formes, c'est peut-être une autre façon de dire les mêmes choses. Mais c'est vrai que ces enfants, ces personnes sont troublantes parce que elles donnent effectivement l'impression de ne pas avoir besoin de passer par des étapes d'apprentissage. Et en général, si on fait ça, c'est qu'on y est déjà passé très très vite ou qu'on y est déjà passé antérieurement. Donc ça, c'est un exemple pour rappeler que tout ce qu'on fait est marqué par une empreinte karmique, et que le bon comme le mauvais, ce qui nous paraît positif comme négatif, appartiennent à cette chaîne. Et qu'il n'y a aucune raison sur le principe de s'inquiéter de sa charge karmique dans la mesure où elle on l'ignore peut-être, mais finalement elle nous a apporté beaucoup de choses dans notre vie sans que nous le sachions.
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1: Un exemple qui me fait beaucoup penser à cette chaîne karmique, bien sûr, et il n'y a pas que moi qui l'ai pensé, hein, ça, c'est une réflexion qui s'est développée depuis pas mal d'années. Quand je me suis intéressé à la question de la réincarnation du karma, j'ai lu entre autres un texte d'un bouddhiste belge qui s'appelle Robert Linsen, et j'ai vu que dans ce texte, on parlait de l'exemple que je vais donner, il y a eu une réflexion là-dessus, qui est le domaine de l'ADN, hein, donc ces fameux codes vitaux qui sont engrammés dans notre corps et qui nous ont été transmis par nos parents, que nous transmettons à nos enfants, qui est d'une certaine façon une assez bonne image de ce que pourrait être la réincarnation. En tout cas, c'est un angle possible, puisque chaque personne possède un code ADN, et on sait que ce code ADN a déjà fonctionné auparavant, hein, c'est-à-dire sous une autre forme, mais je ne connais pas les proportions exactes, mais donc on sait que l'ADN de notre mère se mélange avec l'ADN de notre père, et on sait que chaque personne a une signature ADN qui lui est propre, mais elle est composée d'ADN qui ont déjà fonctionné d'une certaine façon dans d'autres vies. C'est-à-dire que l'ADN du père et l'ADN des grands-parents, etc., etc., il y a une grosse partie de cet ADN qui a déjà fonctionné par le passé, et nous en sommes qu'une forme très particulière. Alors là, on voit bien les choses, ça peut décomposer un peu les choses, parce que, d'une certaine façon, cet ADN, de quoi est-il composé ? Eh ben, d'un codage qui est le nôtre. Personne normalement ne l'aura de façon exacte, y compris notre jumeau. Il y aura des petites différences. Et puis après, il y a une espèce de codage ADN familial. Et puis, si on continue, il y a une espèce de codage ADN qui va représenter le groupe duquel on est issu, hein, un groupe asiatique, africain, européen. Et puis ensuite, si on va encore plus loin, cet ADN va contenir toutes les expériences qui ont été peut-être celles de cette séquence quand elle n'était pas encore même humaine, hein, puisqu'on sait que cette transmission d'ADN humain, elle a connu aussi des phases avant de... Voilà. Donc là... Pour plein de gens, je pense que le phénomène de la transmission est clair, hein, c'est-à-dire que prétendre que d'une certaine façon on est son père et on est sa mère, mais d'un point de vue de l'ADN est parfaitement exact. On est aussi une partie de son peuple, on est aussi une partie de sa famille, les transmissions sont claires, elles semblent établies, elles semblent scientifiquement éprouvées. Donc il y a aussi une question qui émerge très souvent dans les discussions autour de réincarnation, karma, astrologie karmique, tous ces thèmes, et la question de l'homogénéité, je dirais, de la réincarnation. Je m'explique, ça veut dire quoi ? Ça veut dire que pour beaucoup de personnes, on se réincarnerait à l'identique, par exemple. Ça, c'est une question, quoi. Est-ce que celui qui revient est le même ? À cette question, on peut répondre de façon simplement, très simple, hein, c'est que est-ce que dans la nature, il y a quelque chose qui revient à l'identique ? Les principes reviennent à l'identique, hein. Bon, les fleurs ont des graines, elles font des graines, et puis on a l'impression que c'est les mêmes fleurs. C'est un peu trompeur. Mais en réalité, rien ne revient à l'identique. Ça veut dire quoi ? Ça va nous renvoyer sur une notion bouddhiste dont parle Robert Linsen, qui est que en Occident, on a une idée du moi, du moi-je, hein, de ce qu'on appelle l'ego, qui est, comment dirais-je, un peu absolutiste, hein, c'est-à-dire que tout est basé finalement sur la personnalité, hein, des gens. On est persuadé que nous avons une personnalité, un ego, et que tout cela est très structuré. Et donc, c'est assez logique que nous nous posions la question de savoir qu'est-ce qui va revenir, hein, puisqu'on on croit que notre ego est très très fort et que il est dominant dans notre système de vie. On se dit, ben voilà, si je revis, je vais revenir avec le même ego. Mais dans la vision bouddhiste des choses, l'ego n'a pas du tout de consistance. C'est un peu vrai en psychologie aussi, hein, quand on explore l'ego en psychologie, on voit que l'ego, il a différentes formes, qu'il est aussi plus ou moins instable, en tout cas qui dépend de beaucoup d'autres choses qui seront inconscientes, subconscientes, etc. Et que c'est pas un noyau aussi dur et définitif que ça. Hein. Notre personnalité, elle change tout le temps, elle évolue tout le temps. On a l'impression de l'inconstance, de la constance. On croit que c'est constant, on croit que c'est toujours la même chose, mais en réalité, les bouddhistes et les hindouistes qui ont beaucoup, beaucoup travaillé sur le cerveau, sur la méditation, sur toutes les approches du réel par nos sens, se sont rendus compte qu'en fait, il y a des moments où on était là et puis il y a des moments où on n'était pas là. Et donc, la façon qu'ils ont de voir de l'existence, c'est qu'ils estiment que pour qu'il y ait incarnation, il y a un mélange d'un certain nombre d'ingrédients, que c'est très complexe. On l'a vu avec l'ADN tout à l'heure, il y a des ingrédients biologiques, il y a des ingrédients psychologiques, il y a des ingrédients vibratoires, énergétiques, et tout ça se combine à un moment donné, parvient à se combiner selon une loi excessivement complexe, et donc il y a une personne, une nouvelle personne qui apparaît dans le monde et qui, pendant un certain nombre d'années, de sa naissance à sa mort, va occuper une place égotique. Hein, cette personne, ben, ça va être Richard, ça va être Christian. Donc, ben, on est né Christian, on va mourir Christian. Donc, ça donne cette impression de la constance. Mais pour les bouddhistes, cette agrégation de forces subtiles et physiques et de matière ne peut fonctionner qu'une seule fois. Cet ego ne va pas pouvoir revenir dans une autre vie. Ça, c'est très très clair pour ces personnes-là. Il y a plusieurs écoles, hein, c'est comme partout, y compris chez les bouddhistes, on n'est pas toujours d'accord, hein, c'est-à-dire qu'on a différentes façons de voir les choses, mais bon, ce sont des angles qui se complètent bien souvent. Donc, certains bouddhistes tantriques disent, ben oui, ben on peut avoir la réincarnation du Dalai Lama, mais ça voudra juste dire que c'est pas le dernier, c'est pas un clone. Hein, c'est pas un clone, je pense que l'expression est importante, c'est pas... d'ailleurs, un clone n'est pas identique à son modèle génétique, mais toujours est-il que ce n'est pas l'ancien Dalai Lama qui va revenir, mais certaines parties des agrégats. Voilà, parce que cette personne, l'ancien Dalai Lama, il a passé toute une existence à l'intérieur d'un certain nombre d'énergies subtiles qu'il a travaillé, qu'il a approché, qu'il a plus ou moins domestiqué dans la plupart des cas, puisque c'est un peu le travail des personnes qui sont assez élevées spirituellement, des yogis, donc ils ont une espèce d'acquis, d'expérience énergétique. Et donc, il y a une partie de ces agrégats qui vont pouvoir être transmises à une personne qui revient. Selon quelle loi, selon de quelle façon, tout le monde reconnaît jusqu'à maintenant que tout ça est fort complexe et qu'il y a peut-être des explications scientifiques qu'on n'a pas encore totalement imaginées, mais il semblerait qu'il y ait quand même un certain nombre de scientifiques qui y réfléchissent. Mais voilà, y compris à l'intérieur du bouddhisme, il n'y a pas une vision de réincarnation à l'identique, hein, exactement comme dans l'ADN. On n'est pas nos parents, et on arrive avec l'ADN de nos parents, mais nous ne sommes pas nos parents, et nous sommes une combinaison particulière.
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1: Donc, dire qu'il y a réincarnation, oui, mais de quoi ? Hein, réincarnation, oui, parce qu'il y a une transmission, et que cette transmission passe par la matière, elle passe par la chair, donc il y a bel et bien réincarnation, oui, mais seulement d'une partie des agrégats qui ont servi antérieurement à créer d'autres vies. Et du reste, on peut se poser la question de savoir si quand telle personne, quand Richard s'incarne ou quand Christian s'incarne, est-ce qu'il n'y a pas des personnes qui s'incarnent au même moment ou à d'autres moments avec les mêmes résidus d'agrégats ? C'est-à-dire des gens qui, moi je crois que ce que je véhicule, ma connaissance, mon expérience n'est que la mienne et uniquement ce qui est vrai sous certains aspects, mais ça se trouve dans d'autres endroits de la Terre, dans d'autres lieux, il y a des personnes qui partagent des parties importantes de cet agrégat. Ça, on peut s'en rendre compte à certains moments, lorsqu'on a de la curiosité intellectuelle, par exemple. Moi j'ai travaillé en bibliothèque pendant une bonne vingtaine d'années. Je fréquentais le monde du livre sous différents aspects. On se rend compte, par exemple, on se dit, tiens, voilà, l'exemple ce serait celui-là, je prends un livre, je le trouve intéressant, quel que soit ce livre, et ce livre il va m'en faire souvent découvrir d'autres. Pourquoi ? Parce que à l'intérieur de ce livre, j'ai trouvé des noms. On cite des noms. Il y a des citations de gens que moi je ne connaissais pas. Donc du coup, je vais aller chercher dans un autre domaine et puis ainsi de suite. Ça permet de faire des espèces de filières intellectuelles comme ça. Et puis on se rend compte que finalement, dans tous ces gens qu'on va découvrir, il y a des gens qui ont exactement raisonné comme on a raisonné. Je dis, oh ben tiens, c'est marrant, ce gars-là, il a découvert le même truc que moi, et puis finalement, il a eu l'intuition de la même chose que moi. Donc, on voit bien, il y a une espèce de type de conscience qui dépasse l'ego, qui peut l'habiter. Hein, je peux l'incarner, effectivement, l'incarner une part, mais dans l'air du temps, dans autre chose, il y a aussi des gens qui naviguent avec les mêmes références intuitives, avec les mêmes agrégats. Hein, donc c'est pas, là une fois encore, c'est bien, ça nous rend modestes, hein, parce que bon, des fois on croit avoir découvert quelque chose, on se dit, oh là là, putain, qu'est-ce que je suis doué, pourquoi les gens s'en sont pas rendus compte, mais en fait, dès qu'on cherche un petit peu, on se rend compte que, il y a plein de gens qui ont déjà pensé à ça, et des fois, des Grecs ou des Latins, ou des gens dans des sphères très très éloignées de la nôtre, donc on voit bien que ces agrégats ne sont pas purement personnels non plus. Hein. On va les incarner, on va les assembler. Hein, Christian a assemblé un certain nombre de matériaux, Richard a assemblé les siens. Mais ça ne fait toujours pas de nous des égos irréductibles. Hein, c'est pas parce que je vis ça que je suis seul à le vivre, c'est pas parce que je pense ça que je suis seul à vivre ce que je pense. Je fais partie aussi, d'une certaine façon, d'une expérience partagée. On l'oublie toujours. Donc ça, c'était un point important sur... qu'est-ce que la transmission ?
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1: Moi, j'ai vécu une expérience un peu particulière et troublante. J'ai pas du tout de réponse à ça. Mais il y a quelques années, mon approche de l'astrologie, elle est très moderne, entre guillemets, dans le sens où je trouve que le fait qu'il y ait un certain nombre de sites astrologiques sur le net, qui sont facilement accessibles, faciles à utiliser, et sur ces sites astrologiques, on trouve des réservoirs absolument immenses de thèmes, de gens très différents, donc on peut faire un peu des statistiques, on peut faire des recherches groupées, et c'est très intéressant parce que l'astrologie, finalement, qu'est-ce qu'on apprend en astrologie? Ce sont des schémas, hein, ce sont des patterns, ce sont des grosses formes, hein. On va dire, ah ben tiens, telle personne, elle a la lune en scorpion, et ben les lunes en scorpion, ben ça fait ça, hein, c'est un peu des propos un peu communs, hein, un petit peu, puis bon, en astrologie, comme partout.

Du coup, on est directement dans le temps, lorsque André Barbeau ou des gens comme ça, il y a 50 ou 60 ans, voulaient parler d'un aspect, eh ben, on ne possédait pas beaucoup de thèmes astrologiques dont on était sûr. Il fallait trouver les 3-4 personnes ou les 5 thèmes avec des lunes en scorpion, et puis on se basait là-dessus, et puis voilà. Aujourd'hui, en quelques clics, je peux me baser sur 100, 200, 300 thèmes. Donc ça a changé la donne. Et donc, dans ces recherches, forcément, puisque j'ai travaillé bien sûr sur mon thème personnel, je pense que c'est très utile pour un astrologue de se connaître un petit peu avant d'essayer de connaître les autres, et que si nous connaissons les autres par l'astrologie, eh ben, autant que l'on applique la grille à nous-mêmes avant de faire quoi que ce soit. Et j'ai recherché des exemples de personnes qui avaient des combinaisons particulières qu'on trouvait dans mon thème. Je crois que la recherche que j'avais fait à l'époque était même signe, même ascendant, même position lunaire. Je crois que j'avais rentré 3 paramètres. Très curieusement, même si on possède des milliers de thèmes sous la main, dès qu'on croise simplement 3 paramètres comme ça, on obtient rarement plus de 20 thèmes. C'est surprenant. Donc on voit que les choses, dès qu'on combine des thèmes, on arrive à des combinaisons de plus en plus étroites. Et dans les personnes dont j'ai trouvé les thèmes, qui me renvoyaient à cette même combinaison, même signe, même ascendant, même position lunaire, je regarde, je les connaissais pas tous, loin s'en faut, donc il y en avait à peine une dizaine, donc je regarde ça de plus près, et je tombe sur un nom que je ne connaissais pas, qui était une personne qui s'appelait Daniel Matthews, qui était un homme apparemment. Jamais entendu parler, jamais bon, donc je fais un petit peu plus de recherche pour comprendre qui était cette personne. Et apparemment, c'était quelqu'un qui était cité dans ce qu'on pourrait appeler un espèce de répertoire de héros américains, hein, comme il y a des héros français ou des héros anglais, voilà, il y a... Aux États-Unis, c'est pareil, il y a un certain nombre de gens qui ont commis des exploits militaires ou autres, et donc il était dans les héros militaires de la nation américaine. Bon, très bien. Lorsque je continue cette recherche, je tombe sur la photo de ce Daniel Matthew. Et là, j'ai un choc énorme, puisque je pourrais considérer que c'est ma propre photo. À l'identique. Alors là, on parlait de ce qui n'était pas identique. Hein. Et donc, qu'est-ce qui est troublant dans cette photo de cette personne que je rencontre uniquement en entrant 3 paramètres dans une grille de recherche en astrologie ? Et je tombe sur une personne qui, moi, quand je la vois physiquement, il n'y a que son visage, hein, je dis c'est hallucinant parce que c'est moi. C'est exactement... l'expérience que j'ai de moi dans mon miroir, enfin à la même époque, c'est une personne qui sur la photo a environ 23 ans, et je reconnais cette personne puisque je la vois comme si c'était mon reflet dans le miroir, donc c'est excessivement troublant. Donc je profite de joindre mon ex-femme par internet, et je lui pose une question un peu insidieuse, je lui dis à ton avis, quand est-ce qu'a été prise cette photo ? Donc j'essaye de ne pas induire trop de réactions, je pose juste la question, à ton avis, quand est-ce qu'a été prise cette photo ? Donc mon ex-femme m'a rencontré à l'époque où j'avais 27 ou 28 ans, donc on n'est pas très loin de la photo de cet homme. Et sans hésitation, elle me répond, ah oui, ça doit être toi quand tu faisais des films à... Oui, parce que la personne est en uniforme, donc ça peut faire un peu un peu bizarre. Mais comme elle sait que j'ai fait un peu de cinéma à la faculté, qu'on s'est bien amusé avec ça et tout ça, elle dit ben, je suis persuadé que t'as l'air très jeune, donc à mon avis, ben voilà, c'est quand t'étais à la fac avec ton copain François et que tu faisais du cinéma. Mais elle n'a aucune hésitation sur le fait que ça peut être quelqu'un d'autre. Elle me renvoie effectivement le excessivement troublant. Voilà, donc si on ne veut pas continuer trop longtemps

mini-conférence, si on peut dire ça comme ça. Le karma, les chaînes karmiques, le problème de la réincarnation, moi je pense qu'il y a un domaine qu'on n'a pas du tout abordé, mais qui mériterait d'être un petit peu explicité un autre jour, et que le problème du karma nous renvoie à une forme d'expérience qui nous renvoie à une forme de responsabilité, finalement, parce que chacun a sa propre mouture que l'on doit incarner complètement et qui doit nous renvoyer non pas sur un problème de culpabilité comme on a vu au départ, mais pour moi sur un problème de responsabilité. Être soi-même, même si ce n'est qu'un agrégat et que c'est quelque chose qui va se libérer par la suite, il y a une continuité, pour moi il y a une forme de continuité. J'en ai eu, je trouve, une expérience très durable dans l'astrologie, ce qui ne fait que renforcer mon opinion qu'il y a des transmissions très fortes et que l'étude des paramètres karmiques nous explique au moins une partie de ces transmissions. Donc je pense que c'est vraiment important. Et je pense que dans la vie que nous menons aujourd'hui, ce problème de la réincarnation, le problème du karma, peut reposer un certain nombre de... redonner du sens, au moins dans la recherche, à des personnes qui, aujourd'hui, je trouve qu'il est assez facile de perdre tout espoir et de se contenter du nihilisme ambiant dans lequel on est infusé en permanente. Et si on veut repartir vers la vie dans ce qu'elle a de plus mystérieux et magnifique, je pense que l'étude de cette question du karma et de la réincarnation peut nous apporter encore beaucoup. Voilà, si ça donne au moins envie à un certain nombre de personnes de s'en rapprocher et d'essayer de se faire une opinion par elles-mêmes, hein, puisque dans ce domaine, moi, j'ai rien à vendre et j'ai pas de référence en disant « Ah oui, alors, il faut à tout prix être ceci ou cela pour comprendre les choses. » Moi, je ne les comprends pas en entier, mais je trouve que ça nous ramène dans le vivant, avec tous les problèmes que le vivant connaît aujourd'hui. Hein. Le karma, c'est le karma des civilisations. Si tout à l'heure, on a vu que c'était le karma familial, le karma des nations, le karma des grandes expériences de civilisation. Aujourd'hui, on est quand même sur une impasse. Quelque part, la terre dont on hérite, c'est celle qui est marquée par le karma des générations qui nous ont précédés et qui ont bousillé cette terre parce qu'ils n'ont peut-être pas compris le principe de action-réaction. Et que l'ignorant pour soi-même, on a voulu aussi l'ignorer pour la terre entière. Hein, on a beaucoup agi, on a fait un peu n'importe quoi et on a les contre-actions aujourd'hui qui sont en train de nous empoisonner. Donc la question du karma, elle est large, elle est individuelle, elle est collective. Et moi, je crois qu'elle nous renvoie directement au cœur du vivant. Hein, qu'est-ce qu'on vit quand on vit, hein? Qu'est-ce que vit Richard? Qu'est-ce que vit Christian? C'est quoi la qualité de cette vie-là? Et je pense que la réflexion qu'on peut avoir autour de cette transmission, qu'on a appelé karmique ici, mais qui pourrait, comme on l'a vu, prendre d'autres formes, et au centre de l'interrogation sur le vivant.

0: Merci à Christian Durand-Leloup de nous avoir partagé sa passion, ancien bibliothécaire en Ardèche, chercheur en astrologie karmique depuis plus de 40 ans. Il nous invite à poursuivre nos recherches sur le karma et la réincarnation en allant lire ou relire les travaux de Robert Linsen, « La migration des âmes ». Pour ma part, je vous retrouve la semaine prochaine dans Le Voyage intérieur, la série d'émissions de messages de vie MES Plus Loin Sage pour une nouvelle aventure. Bye.
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